0: Leclerc entra aux Invalides avec son cortège d'exaltation dans le soleil d'Afrique. Entre ici, Jean Moulin, avec ton terrible cortège.
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0: Chez nous, la situation est très grave. 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

0: nombre des morts s'accroît, puisque le nombre des vivants s'accroît et que chaque vivant est un vent en puissance, il est certain que peu à peu, toutes nos cités seront envahies par les cimetières, si nous n'y prenons garde.
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Sergio va nous donner le thème.

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1: Il est 7h à Paris, 5h en temps universel. Bienvenue à vous sur RFI.
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1: Et bonjour, ravi de vous retrouver en ce lundi de rentrée sur RFI. On est ensemble jusqu'à 10h pour un tour du monde de l'actualité. Au programme, la situation au Niger, le Népal, la Chine et un sommet à partir d'aujourd'hui, l'organisation de coopération de Shanghai. C'est à la une de votre journal, Diane Berger, bonjour.
3: Bonjour Andréane, bonjour à toutes et tous.
1: Et ça commence ce sommet à Bishkek en Asie centrale.
3: La capitale du Kyrgyzstan qui accueille donc le sommet de l'OCS, l'Organisation de coopération de Shanghai, qui regroupe plusieurs pays qui rejettent l'hégémonie américaine. En premier lieu, l'Iran et ses alliés. Et cela alors que Washington a repris cette nuit ses frappes contre l'Iran. Téhéran a répliqué contre des positions américaines au Moyen-Orient et un navire a pris feu dans le détroit d'Ormuz après avoir heurté des mines, selon les autorités iraniennes. Une catastrophe naturelle titanesque et une communication verrouillée. Près d'une semaine après les crues meurtrières autour de la frontière entre la Chine et le Népal, Pékin bloque la diffusion d'informations sur l'ampleur de la catastrophe sur son territoire. Et puis un nouveau vaccin, un candidat sur les rails pour lutter contre la souche responsable de l'épidémie d'Ebola en République démocratique du Congo. On vous expliquera ses particularités avec Patient Ligaudy.
1: De nombreux détracteurs des États-Unis se retrouvent aujourd'hui à Bishkek,
3: la capitale du Kyrgyzstan, qui accueille aujourd'hui et demain le 25e sommet de l'OCS, l'Organisation de coopération de Shanghai. Doivent s'y retrouver de nombreux chefs d'État alliés de la Chine, de la Russie. Et c'est loin d'être anodin dans ce contexte de guerre au Moyen-Orient, des alliés de l'Iran. À Bishkek, Théo Bourgerigons.
4: C'est dans une capitale entièrement bouclée par les forces de l'ordre que se prépare le sommet de l'Organisation de coopération de Shanghai. 21 chefs d'État sont attendus mardi, dont le président chinois Xi Jinping, son homologue russe Vladimir Poutine, Massoud Pezeshkian, le président iranien ou encore le premier ministre indien Narendra Modi. L'agenda du sommet est gardé secret, l'information distillée au compte-gouttes, mais l'objectif semble clair, exprimer une solidarité de groupe envers l'Iran, comme le décrypte Sherbek Jourayev, cofondateur du think tank indépendant Crossroads Central Asia.
5: Tous pourraient s'accorder sur un message général où ils refusent d'accepter l'imposition unilatérale de règles par l'Occident et notamment par les États-Unis. Ce serait une réponse directe et ferme aux annonces de Washington selon lesquelles tout pays commerçant avec l'Iran serait sanctionné par les États-Unis.
4: Des menaces américaines qui visent surtout Moscou et Pékin. À Bishkek, on tentera donc de faire front uni malgré les divergences d'un pays à l'autre sur la stratégie à suivre vis-à-vis de Washington. La tenue du sommet au Kyrgyzstan, membre fondateur de l'organisation, rappelle aussi l'importance de l'Asie centrale, affirme Sherbek Jourayev.
5: Avec deux guerres au nord, en Ukraine et au sud, en Iran, l'Asie centrale devient un corridor économique vital pour relier la Chine à l'Europe.
4: Une conférence que Washington et Bruxelles suivront sans doute de très près. Théo Bourgerigons, Bishkek, RFI.
1: Et Washington, justement, a repris ses bombardements contre l'Iran.
3: Ce sont les premières frappes depuis un mois. L'armée américaine explique avoir visé l'île iranienne de Larak hier soir, après y avoir vu les gardiens de la Révolution préparer des lanceurs de roquettes chargés de mines dans le détroit d'Ormuz. Téhéran a promis des représailles et les attaques ont commencé, Siavosh Ghazi.
6: Le président iranien a été très clair. L'Iran ne cherche pas la guerre, mais répondra à toute agression contre son territoire. Après les deux attaques qui ont été menées contre l'île de Larak par les forces américaines, l'Iran a répondu en frappant d'une part deux bases américaines en Jordanie, des bases où sont stationnés des avions F-35, mais aussi des avions ravitailleurs, mais également une base américaine aux Émirats Arabes Unis avec des drones d'attaque, une base qui, selon l'armée régulière iranienne, est utilisée par les Américaines pour organiser et diriger les attaques contre l'Iran. Donc, c'est une réponse très dure de la part de Téhéran. Cette tension s'explique par le fait que l'Iran contrôle de plus en plus le détroit d'Ormuz et empêche le trafic maritime. Contrairement à ce que disent les Américains, il y a de moins en moins de bateaux marchands et de pétroliers qui traversent le détroit d'Ormuz, y compris par la partie sud du détroit qui se trouve dans les eaux territoriales omanaises. Donc c'est pour cette raison qu'il y a cette poussée de tension de nouveau entre l'Iran et les États-Unis.
3: Siavosh Ghazi, et justement, Téhéran affirme qu'un navire a pris feu dans le détroit d'Ormuz après avoir heurté des mines iraniennes, alors même qu'hier, l'armée américaine a assurait avoir fini le déminage des voies de navigation internationale.
1: Le Premier ministre du Népal déplore une catastrophe d'une ampleur inimaginable et déchirante.
3: Après les crues dévastatrices qui ont ravagé la semaine dernière cette région montagneuse à la frontière chinoise, un secteur de l'Himalaya prisé des pèlerins et des alpinistes du monde entier. Le dernier bilan donné il y a quelques instants par les autorités népalaises vient de monter. Il est désormais de 903 morts et 4247 disparus. Les chances de les retrouver en vie sont devenues extrêmement maigres. De nombreux bâtiments sont également ravagés. Côté chinois, Pékin communique abondamment sur les opérations de secours. En revanche, pas de témoignages ni d'images sur la gravité de la crise. Une opacité particulièrement forte dans un Tibet sous haute surveillance, Claire Broadhurst.
7: Une vague de boue et d'eau emporte le poste frontière entre la Chine et le Népal. Des dizaines de personnes courent pour échapper au torrent. Ces images ont fait le tour du monde, mais en Chine, elles ont presque aussitôt disparu des réseaux sociaux. La télévision publique n'en a diffusé qu'une image fixe et depuis, les médias officiels montrent surtout les secouristes à l'œuvre. Équipes progressant dans les décombres, routes dégagées, moyens mobilisés. Presque rien sur les victimes. Aucun témoignage de survivants, aucune famille à la recherche d'un proche, très peu d'images amateurs. Difficile donc de mesurer précisément l'ampleur du désastre côté chinois. Les journalistes étrangers ne peuvent pas se rendre librement au Tibet et contacter des habitants les expose à des poursuites. Pékin publie des bilans mais contrôle étroitement le récit. Une consigne locale demande d'ailleurs au cadre du parti de préserver l'ordre social et la confiance de la population. Sauf qu'en effaçant les images et les appels à l'aide, les autorités chinoises ne masquent pas seulement la catastrophe, elles privent aussi les familles d'informations essentielles sur leurs proches disparus. Cléa Broadhurst, Pékin, RFI.
3: Le calme semble être revenu à Niamey. Après la mutinerie qui a secoué la capitale du Niger dans la nuit de vendredi à samedi dernier, déjouée par la junte avec l'aide des paramilitaires russes du groupe Africa Corps. Plusieurs quartiers ont été bouclés, la sécurité renforcée. Il y a eu plusieurs morts et des arrestations, mais les autorités ne donnent pour l'instant aucun chiffre. Et le chef de l'État, le général Tiani, n'est lui toujours pas réapparu publiquement.
1: C'est à la une et également ce nouveau projet de vaccin contre la souche Bundibugyo du virus Ebola.
3: Face à l'épidémie qui touche la République démocratique du Congo, la CEPI, la Coalition pour les innovations en matière de préparation aux épidémies, va accorder plus de 16 millions de dollars au groupe égyptien Mina Farm pour soutenir ses recherches. Objectif, pouvoir injecter son candidat vaccin à un être humain le plus vite possible. C'est le cinquième projet soutenu par la CEPI, mais patient Ligodi, il faut le préciser, ce produit reste expérimental et ne pourra pas être utilisé tout de suite contre l'épidémie.
8: La particularité de ces candidats vaccins tient d'abord à la technologie utilisée. Un virus très affaibli et incapable de se multiplier dans les cellules humaines doit servir de véhicule pour présenter au système immunitaire des protéines du virus Bundibugyo. Selon la Coalition pour les innovations en matière de préparation aux épidémies, CEPI, c'est le seul candidat de son portefeuille conçu pour stimuler à la fois la production d'anticorps et la réponse de certaines cellules immunitaires, avec l'objectif d'obtenir une protection complète et durable. Mais cette capacité doit encore être démontrée. Le projet doit d'abord passer par les études précliniques. Il entrera ensuite en phase 1, un premier essai chez l'être humain destiné à évaluer sa sécurité et sa capacité à provoquer une réponse immunitaire. La production sera partagée entre Berlin et le Caire. La filiale allemande ProBioGen fabriquera d'abord le principe actif, puis Mina Farm réalisera en Égypte les produits finaux. Le groupe prévoit ensuite de transférer également au Caire la fabrication du principe actif. Si la phase 1 est concluante, des essais plus avancés seront encore nécessaires avant une éventuelle autorisation d'urgence. La CEPI veut conduire au moins 2 vaccins contre Bundibugyo jusqu'à cette étape.
3: Patient Ligodi, et puis on rappelle les chiffres de cette flambée de cas d'Ebola depuis la mi-mai, début de la 17e épidémie du virus en cours, donc en République démocratique du Congo. Il y a eu 5945 cas confirmés, dont 2862 décès.
1: 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L'Islande ne deviendra pas le 28e pays membre de l'Union européenne.
3: Le non l'a emporté hier au référendum sur la reprise des négociations d'adhésion avec l'Union européenne, avec un peu plus de 52% des suffrages exprimés. Un vote serré et un revers pour l'Union européenne, Elena Loison.
9: C'est par une très courte communication que la Commission européenne a réagi hier après-midi en affirmant respecter le choix du peuple islandais, mais en rappelant aussi que l'Islande reste un partenaire proche de l'Union européenne. À Bruxelles, ce vote sonne comme un petit coup. Les conséquences concrètes sont certes très limitées, car l'Islande fait partie de l'espace économique européen et applique une large partie de la législation communautaire, mais on aurait aimé pouvoir envoyer un signal d'unité du continent dans un contexte géopolitique très tendu. Surtout, on espérait secrètement qu'une intégration de l'Islande, prévue comme très rapide, relance la politique d'élargissement de l'Union, aujourd'hui engluée autour de l'accès au bloc des pays des Balkans et de difficultés dans la prise de décision à 27, notamment en faisant entrer d'un même coup dans les prochaines années l'Islande, l'un des pays les plus riches du continent, et le Monténégro, l'un des pays les plus pauvres, candidat à l'accession depuis plus de 15 ans. Un ticket qui était perçu comme plus facile à faire accepter aux 27 États membres qui doivent donner leur accord à l'unanimité pour l'adhésion de nouveaux pays. Hélène Loison, Bruxelles, RFI.
3: Autre défi pour l'Europe, celui de sa défense sur fond de menaces russes et de risques d'extension de la guerre en Ukraine. Emmanuel Macron, le président français, se rend à ce sujet en Suède aujourd'hui pour acter le rapprochement militaire des deux pays avec la vente de 4 frégates françaises, mais aussi des exercices communs et une coopération renforcée entre les deux armées pour sécuriser la mer Baltique et la mer du Nord.
1: La question qui agite la classe politique française à présent, c'est celle de la succession d'Emmanuel Macron.
3: La prochaine présidentielle a lieu dans moins de 8 mois et plusieurs forces politiques choisissent en ce moment qui les représentera. Hier, le chef du PS, Olivier Faure, a confirmé qu'il va être candidat à la primaire organisée par son parti, face notamment à l'ancienne ministre Ségolène Royal et à celui qui donnait favori, Raphaël Glucksmann, de Place Publique. Au centre droit maintenant, le camp macroniste est toujours divisé et l'un de ses poids lourds, Gérald Darmanin, a organisé hier à Tourcoing sa rentrée politique entouré de plusieurs centaines de sympathisants, avec en invité Édouard Philippe, le maire du Havre et candidat à la présidentielle, à qui il a apporté son soutien récemment. Valérie Gasse.
10: Édouard Philippe est à l'offensive et dans sa séquence de rentrée, venir à Tourcoing aux côtés de Gérald Darmanin était une étape importante. Les deux hommes amis dans la vie sont aussi maintenant alliés dans la campagne. Gérald Darmanin a expliqué son soutien.
11: Aujourd'hui, la seule personne qui peut être au second tour de l'élection présidentielle, qui peut gagner l'élection présidentielle, qui peut avoir une majorité parlementaire à l'Assemblée nationale, c'est Édouard Philippe.
10: Un choix politique assorti d'attentes explicites. Gérald Darmanin veut être l'aiguillon social et populaire d'Édouard Philippe, comme Philippe Séguin l'avait été pour Jacques Chirac. Le candidat Horizon s'en félicite.
12: C'est précisément parce que nous ne sommes pas identiques que ton soutien et ton invitation aujourd'hui prennent tout leur sens.
10: Le sens, c'est que la diversité n'empêche pas le rassemblement sur des valeurs communes. État de droit, Europe, autorité, climat. Un message à la droite et au centre qu'Édouard Philippe veut rassembler derrière lui.
12: Le problème, c'est pas la diversité, le problème, c'est la division.
10: Édouard Philippe prône une recomposition politique.
12: Il s'agit de construire le contrat de gouvernement ou le nouveau parti, ou la nouvelle confédération de partis qui permettra à tous ceux qui veulent unir leurs forces au service du pays de gouverner ensemble.
10: Une mission confiée à Gérald Darmanin.
12: Ton rôle dans la préparation de cette recomposition sera central.
10: Une manière de proposer aux Français une nouvelle méthode de gouvernement comme une arme anti-extrême. Valérie Gasse, Tourcoing, RFI.
3: Enfin, en bref, ce petit choc dans le monde du tennis. Novak Djokovic a été éliminé dès son premier match à l'US Open il y a quelques heures, vaincu par l'Argentin Mariano Navone. Ça ne lui était pas arrivé en grand chelem depuis 20 ans. L'athlète serbe, l'un des plus titrés de la discipline, commence depuis plusieurs mois à montrer des signes de faiblesse.
1: Merci beaucoup, Diane Berger. C'était le journal sur RFI. Et bienvenue à toutes et à tous en ce lundi matin de rentrée jusqu'à 10h. Tous vos programmes habituels sont de retour. Chroniques, reportages, invités tout autour du monde et au plus près de l'actualité avec ces dernières heures, ces nouvelles frappes américaines sur l'Iran, la riposte de Téhéran, alors que débute aujourd'hui en présence justement du président iranien le sommet de l'Organisation de coopération de Shanghai. On parle aussi ce matin sur notre antenne du Niger, où le calme était de retour hier après la mutinerie survenue dans le week-end. Analyse à suivre ce matin dans la revue de presse africaine, 6h44, temps universel. Analyse aussi de notre invité dans une demi-heure, le chercheur et spécialiste régional Yvan Guichaoua. Autre invité ce matin sur RFI après un été de canicule, de sécheresse et d'incendie, le climatologue Jean-Jean.

0: déclarés au potentiel à la présidence de la République ont-ils bien pris la mesure du défi? Jean Jouzel nous apporte ses réponses et son point de vue dans un peu plus d'une heure.
1: À tout à l'heure, Arnaud, pour cet invité, 8h20, heure de Paris. Justement, tout de suite, on parle rentrée et environnement. Et demain, dans de nombreux pays, enfants et professeurs retrouveront le chemin de l'école. Une rentrée que l'on vous fait vivre toute la semaine sur RFI dans une série dédiée. Démarrage d'une année scolaire dominée donc par un sujet. Après cet été caniculaire en France, ce sujet, c'est le réchauffement climatique. Comment en parler sans inquiéter? Comment démêler le faux du vrai pour mieux outiller les professeurs de France sur cette question? Le programme de formation Climasco, porté notamment par l'Office for Climate Education, est soutenu par le ministère de l'Éducation nationale, démarre en cette rentrée dans 3 académies du pays, Rennes, Créteil et La Réunion. Plusieurs milliers de profs et profs formateurs seront donc formés d'ici 2029. Et il y a quelques semaines, certains ont eu un avant-goût des ateliers. C'est un reportage de Lucille Gimbert.
2: Le GIEC ne fait pas de recherche. Il fait une compilation, en fait, de la littérature scientifique. Cette méta-analyse constitue un socle commun de connaissances pour le monde entier et pour tous les acteurs. Politique, les ONG, les syndicats, les grands groupes industriels, etc.
3: À Paris, ce jour-là, une trentaine de professeurs et professeurs formateurs écoutent attentivement le scientifique Christophe Cassou leur expliquer le fonctionnement du GIEC, le groupe d'experts intergouvernemental sur l'évolution du climat auquel ils participent.
2: Ça, c'est très important. Vous ne verrez jamais écrit « Le GIEC dit qu'il faut faire quelque chose. Le GIEC dit qu'il faut manger végé. Le GIEC dit qu'il faut développer les énergies nucléaires. » Le GIEC ne dit pas ça. Il laisse le panel de solutions possibles et ensuite... Suivant cette évaluation, les avantages et les inconvénients des différentes solutions, ben en fait, c'est aux États de choisir quelle solution est prise.
3: Dans leurs écoles, collèges et lycées, ces enseignants parlent déjà de changement climatique à leurs élèves. C'est même au programme en France. Mais beaucoup se disent désemparés. Besoin de connaissances scientifiques pour les uns, de ressources pédagogiques pour les autres. Stéphanie Didot est prof de lettres, histoire géo et éducation civique dans un lycée professionnel. Ses élèves sont en section automobile, électricité ou maintenance industrielle.
4: Ces questions, elles reviennent souvent. Pourquoi on doit manger moins de viande ? Tout simplement. Nous, on aime l'automobile. Il n'est pas question, dès qu'on aura 18 ans, on va avoir une voiture et on ne prendra plus le bus enfin, par exemple. Et pourquoi il faut ?
3: Les apprentissages autour du changement climatique entrent parfois aussi en conflit avec ce que disent les familles à la maison. Et tous les professeurs évoquent le défi de transmettre les enjeux de la transition écologique sans susciter d'éco-anxiété. Ludovic Joubin, professeur dans l'ouest de la France.
5: On arrive vite à rendre anxieux les élèves, ou même nous, c'est compliqué pour nous d'aller vers quelque chose qui n'est pas positif. Donc là, c'est en train de changer l'état d'esprit aussi de l'éducation au changement climatique, d'aller vers des choses plus positives, des futurs désirables, ça a été dit plusieurs fois, et créer des choses que les élèves puissent s'approprier et vers lesquelles ils ont envie d'aller.
6: Vous connaissez la différence entre le debanking et le pré-banking? Les deux bankings, c'est ce qu'on a fait avec la pétition de l'Oregon. On part d'une pièce de désinformation et on cherche à la démonter.
3: L'objectif de la formation Climasco est aussi de mieux armer les professeurs face à la désinformation climatique à laquelle les élèves sont confrontés en particulier sur Internet. Elena Pasquinelli, responsable recherche et évaluation à l'Office for Climate Education, mène cet après-midi-là l'atelier Esprit Critique.
6: Une fois qu'une pièce de désinformation entre dans le système cognitif, notre système cognitif fonctionne comme ça, il la mémorise, il la met quelque part. Ce qui veut dire que le travail que vous avez à faire par la suite, c'est un double travail. Démonter la pièce, la délocaliser de là et la substituer avec autre chose. C'est pour ça que dans la recherche aujourd'hui sur la désinformation, souvent on propose une autre manière de faire qui, à la place de s'appeler debanking, s'appelle pré-banking. Ça marche comme la vaccination, c'est-à-dire je te prépare avant que la désinformation n'arrive sur comment cette désinformation pourrait arriver et quel type de levier elle pourrait utiliser.
3: Les professeurs Ludovic Joubin et Stéphanie Didot.
5: L'histoire de l'inoculation, c'était hyper intéressant. Oui. De travailler en amont des fake news, c'est vraiment ça qui est...
4: Qu'on ait tous la même méthodologie, avec le même lexique. Qu'on soit en géographie pour identifier un document ou en science. Oui. C'est ce qui est important, c'est donner cette méthodologie aux élèves aussi.
3: Autre point fort du programme Climasco, son volet recherche, puisqu'il va aussi évaluer quelle méthode marche le mieux pour enseigner les enjeux climatiques.
1: Un reportage de Lucille Gimbert pour cette série de reportages sur la rentrée à suivre toute cette semaine. Demain, on parlera charge mentale des femmes. On vous parle souvent des PFAS sur RFI, ces substances chimiques synthétiques.

0: esthétique éternelle que l'on retrouve dans de nombreux objets de notre quotidien, mais aussi dans notre corps, avec derrière, bien sûr, de nombreuses conséquences sur la santé humaine. Et bien, ces conséquences peuvent notamment être neurologiques. C'est une nouvelle étude qui le dit. Et on en parle ce matin dans notre question d'environnement. Bonjour Juliette Pietraszewski.
1: Bonjour.
0: C'est une équipe internationale de scientifiques qui a mené des recherches donc sur un PFAS en particulier, le 7,3-FTCA, une nouvelle génération de polluants éternels. Alors d'abord, pourquoi s'y intéresser ?
1: Eh bien parce qu'elle est composée d'un bon nombre de PFAS non réglementés et encore mal connus, à l'inverse de la génération précédente. Pour évaluer leurs potentielles conséquences, les scientifiques ont donc étudié un PFAS, vous l'avez dit, le 7,3-FTCA. Pourquoi ? Parce qu'il est de plus en plus détecté dans l'environnement. Il est présent notamment dans certains produits industriels que nous utilisons, par exemple dans les produits de la vitre dans les voitures.
0: Et dans leurs recherches, les scientifiques ont observé les effets du 7,3-FTCA sur des souris et des oiseaux. Pourquoi ces deux types d'animaux précisément ?
1: Alors, ça fait partie de leur démarche scientifique, combiner deux approches complémentaires, l'une à partir de la faune sauvage, des oiseaux, les goélands, et l'autre via un modèle de laboratoire, les souris. Lors de recherches précédentes, des scientifiques s'étaient intéressés à des traces de polluants sur différentes espèces d'oiseaux. Le projet appelé Toxic Bird avait révélé la présence de PFAS jamais détectées auparavant dans la faune sauvage. Le 7,3-FTCA s'avère être en l'occurrence de plus en plus présent dans les œufs d'oiseaux. La question initiale des scientifiques était donc de savoir quels effets potentiels pouvait avoir ce polluant sur le système nerveux de ces espèces, mais aussi sur la santé humaine.
0: Et donc, revenons à notre sujet de départ. Est-ce que ce PFAS en particulier a des conséquences neurobiologiques ?
1: Oui, les scientifiques observent une réaction inflammatoire dans certaines régions cérébrales chez les souris de laboratoire. Elles ont reçu quotidiennement des molécules de PFAS dans leur alimentation pendant 3 semaines à des niveaux représentatifs des expositions dans l'environnement. Conséquence, eh bien des changements de comportement. Jérôme Badeau est directeur de recherche au CNRS.
2: Ça peut paraître bien, sont plus sociables, ont moins d'appréhension. Mais si on les met dans un contexte, on va dire plutôt écologique, la souris peut plus facilement se faire prédater. Donc ça veut dire qu'on a vraiment un changement du comportement normal de l'animal.
1: Dans les œufs de goéland aussi, on observe des réactions de type inflammatoire et pour les scientifiques, il y a donc clairement un lien de cause à effet entre le PFAS et ce qu'ils observent.
0: Et Juliette, ça peut potentiellement concerner l'homme ?
1: Oui, et les scientifiques s'interrogent, s'inquiètent. Jérôme Badeau, directeur de recherche au CNRS.
2: Ce produit de dégradation pourrait avoir des effets, en tout cas, sur le système nerveux chez l'homme. Alors actuellement, c'est un premier travail. On collabore pour justement essayer de comprendre est-ce qu'il ne pourrait pas y avoir un lien entre les différents PFAS dans notre eau de robinet, par exemple, avec l'émergence de maladies neurodégénératives, entre autres la sclérose en plaques.
1: Pour le scientifique, il faut donc multiplier les recherches sur les PFAS, alors que dans le même temps, le nombre de patients vivant avec des maladies neurodégénératives à l'origine de troubles moteurs ne cesse de progresser, notamment en Europe.
0: Juliette Pietraszewski pour la question d'environnement sur RFI. Un anniversaire ce lundi dans notre grand reportage du jour, 20 minutes consacrées aux violences post-électorales survenues il y a très exactement 10 ans au Gabon. Cette fin août 2016, Ali Bongo vient de se faire réélire. La contestation est forte et cette flambée de violence est marquée par l'assaut contre le QG du candidat Jean Ping et par des fusillades en pleine rue dans différents quartiers de la capitale. Depuis la chute du régime Bongo fin août 2023, les victimes et leurs familles tentent d'obtenir reconnaissance et réparation de la part des nouvelles autorités dans un pays pas forcément disposé à rouvrir ce dossier sensible. Un grand reportage de François Mazet à écouter ce soir sur RFI et tout de suite un extrait.
3: Le gardien déverrouille la grille de l'ancien quartier général de Jean Ping. L'immense immeuble à la coupole surplombant l'échangeur des charbonnages est en ruine depuis 10 ans. Un homme encore jeune, de grande taille, se poste derrière le portail, là même où il se trouvait dans la soirée du 31 août 2016.
4: Je suis Emmanuel Moussounda. Bon, en 2016, au moment de l'événement, moi j'étais là, devant le portail d'où je me tiens là, avec ceux qui étaient.
5: Il y avait des dizaines de jeunes là.
4: Nous étions nombreux, oui. Il y avait des dizaines de jeunes, il y avait beaucoup de monde, on était nombreux là. Et soudain, on n'a rien compris. C'est d'abord l'hélicoptère qui a commencé à tourner. Après, Les camions, les voitures blindées sont arrivées, ils ont garé là. Après, soudainement là, j'ai justement compris une explosion, une lourde explosion, boum! Dès lors que j'ai écouté l'explosion, on était en train de vouloir fuir, mais je me suis rendu compte qu'à partir de là-bas, mes pieds chauffaient déjà. Après, j'ai regardé les pieds, la chaussure que j'avais, j'ai commencé à voir le sang sortir dessus. Donc, je me suis maintenant tiré un peu, je rampais. Et devant moi, il y a beaucoup qui ont encaissé des balles. Il y a un qui a encaissé une balle au pied. Subitement, il est mort, là, ici, là.
3: À l'époque, Emmanuel est à Libreville pour accompagner sa grand-mère pour des soins. Il a 19 ans, il ne vote pas et suit des membres de sa famille plus politisés que lui et mobilisés contre le régime d'Ali Bongo. Après une nuit de douleur, il échappe à la prison pour gagner l'hôpital.
4: Et le monsieur me disait, ça va aller, ça va bien se passer. Dieu merci, les balles ne vous ont pas touché au niveau de votre sexe ou votre ventre. C'est seulement au bas des pieds.
5: Finalement, vous aviez combien de plombs dans les jambes ?
4: Bon, ce qu'il avait fait sortir, il en avait fait sortir 4. C'est 4 qui étaient sortis. Maintenant, il m'a fait savoir que le reste devrait sortir avec le temps. Malheureusement, ce n'est pas sorti avec le temps. J'ai 7 implants de balles à l'intérieur
5: dans les jambes.
4: Oui, dans mes deux pieds là. Le total, ça a fait 7. Ça m'empêche de travailler, ça m'empêche de me tenir longtemps debout. J'ai la crampe, la crampe que j'ai reçue le même jour que j'ai reçu les balles. Jusqu'aujourd'hui, je sens toujours cette crampe-là sur mes pieds.
0: Ce grand reportage à écouter donc tout à l'heure sur RFI, 19h10, heure de Paris, à retrouver aussi en podcast sur notre site RFI.fr et notre application RFI Pure Radio, l'info africaine dans 4 minutes. Et d'abord, on découvre ensemble un titre extrait de la sélection du mois d'RFI, Hurry Hurry, par le duo franco-cubain Ibi.

0: Harry par le duo franco-cubain IBI. 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À suivre le journal. Merci de nous suivre sur la Radio du Monde.
1: 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Comment se construire quand on a souvent été dévalorisé? 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
1: Vous écoutez RFI, les 8h à Niamey, 9h à Paris. Et 7h en temps universel, lors d'un nouveau journal sur la radio du monde à la une, Diane Berger, le sommet de l'organisation de coopération de Shanghai.
2: Les pays qui la composent se réunissent à Bishkek, la capitale du Kyrgyzstan, avec pour objectif contrer la domination américaine. Au-delà de ce projet commun, les divisions sont nombreuses, notamment au sujet de la guerre au Moyen-Orient. Parmi les membres de l'organisation, l'Iran, qui a de nouveau été frappé par les États-Unis après un mois sans attaque directe. Comment faire venir les secours quand les routes sont coupées, les ponts détruits? Au Népal, les opérations des secouristes relèvent du défi 5 jours après les crues qui ont tué au moins 900 personnes. Nous verrons aussi dans ce journal les grandes leçons que l'on peut tirer de la mutinerie déjouée à Niamey, la capitale du Niger, dans la nuit de vendredi à samedi. Et au Mexique, des milliers de personnes demandent justice pour leurs proches disparus. On en compte plus de 130 000 dans le pays.
1: On débute donc ce journal avec le 25e sommet de l'Organisation de coopération de Shanghai.
2: Ses membres se retrouvent aujourd'hui et demain à Bishkek, au Kyrgyzstan. Ensemble, ils représentent 3,4 milliards d'habitants, un quart du PIB du globe. L'organisation, fondée sous l'impulsion de la Chine, de la Russie et de plusieurs pays d'Asie centrale, s'est élargie. Sont donc attendus notamment Massoud Pezeshkian, le président iranien, et Narendra Modi, le premier ministre indien, des pays au profil très différent, mais avec un objectif commun, lutter contre l'hégémonie américaine. Bonjour Nicolas Roca.
3: Bonjour.
2: C'est le dossier de ce journal, ce sommet de Bishkek, qui est donc avant tout un rassemblement sans les États-Unis et leurs alliés.
3: Oui, rappelez-vous de Xi Jinping, entouré par Vladimir Poutine et Kim Jong-un, ou encore serrant la main de Narendra Modi l'année dernière en Chine. Nouvelle démonstration de force cette année du dirigeant chinois pour les 10 États membres et les pays observateurs ou bien partenaires. L'organisation a un objectif clair. Emmanuel Véron, chercheur au Centre associé de géopolitique de HEC.
4: C'est nécessairement une occasion pour les pays participants et notamment les pays qui ont du poids dans l'organisation, donc Chine bien sûr, Russie sûrement moins, et puis d'autres, de manifester l'importance de sa capacité à organiser un forum international régulier qui n'est pas dans la sphère occidentale.
3: Et l'organisation ne cesse de s'élargir avec de nombreux pays invités, à l'image du Togo cette année, l'ajout fréquent de nouveaux membres, certains pourraient être annoncés à Bishkek.
2: Et donc ces États sont réunis par leur rejet de l'Occident, mais ils ne parlent pas pour autant d'une seule voix, Nicolas.
3: Oui, car l'organisation fait cohabiter de grands rivaux, l'Inde et la Chine, l'Inde et le Pakistan, l'Iran et différents pays du Golfe. Se réunir, discuter malgré les différences, c'est aussi l'objectif d'une structure opposée à celle de l'OTAN qui réunit les États-Unis et leurs alliés. Emmanuel Linco, professeur à l'Institut catholique de Paris et directeur de recherche à l'IRIS.
5: L'OTAN est une organisation militaro-politique et avec un système d'alliance contraignant qui est totalement inexistant au sein de l'organisation coopération de Shanghai. Et c'est précisément là où sans doute le bât blesse, c'est-à-dire que c'est une organisation qui est force de proposition, mais qui a réalisé en définitive peu de choses.
3: Difficile d'avancer concrètement, même sur les questions de sécurité, priorité pourtant de l'organisation, alors que l'Inde et le Pakistan, par exemple, ne cessent de s'accuser mutuellement d'aider des groupes terroristes.
2: Ces limites, elles sont aussi visibles quand on scrute la crise au Moyen-Orient. Un pays membre de l'Organisation de coopération de Shanghai, l'Iran, a d'ailleurs encore été frappé cette nuit.
3: Oui, le sujet devrait être au cœur des 2 jours de réunion, mais imaginer une réponse collective est difficile. La Chine, le principal partenaire économique de l'Iran, est menacée par les sanctions américaines, mais le président chinois est attendu à Washington en septembre. L'Inde est partenaire stratégique des États-Unis, tandis que la Russie, partenaire militaire de Téhéran. Le président iranien Massoud Pezeshkian sera présent à Bishkek avec plusieurs objectifs, selon Clément Terme, spécialiste de l'Iran, chercheur associé au programme Turquie-Moyen-Orient de l'IFRI.
6: La priorité pour la République islamique, c'est de renforcer d'abord sa relation avec la Russie pour la survie du régime, tout simplement. Et le deuxième élément, c'est de projeter une image d'un pays qui ne serait pas aussi isolé que veut le montrer l'administration Trump. Et le dernier enjeu, c'est de structurer un ordre international post-occidental mais qui soit résolument anti-américain.
3: Téhéran espère aussi chercher au Kyrgyzstan des soutiens économiques alors que le pays est contraint par le blocus américain du détroit d'Ormuz de poursuivre ses échanges à travers ses frontières terrestres.
2: Nicolas Roca du service international de RFI.
1: On en parlait, les États-Unis ont donc de nouveau frappé l'Iran pendant la nuit.
2: Il n'y avait pas eu de telle attaque depuis un mois. Les représailles de Téhéran ont commencé dans la foulée. Les forces iraniennes revendiquent avoir ciblé des positions américaines en Jordanie et aux Émirats. Un pétrolier a aussi pris feu dans le détroit d'Ormuz après avoir heurté des mines. Le retour des affrontements après plusieurs semaines de calme donc. Washington misait plutôt ces derniers temps sur l'étouffement économique de son ennemi. Alors comment expliquer ce changement de stratégie des États-Unis ? Élément de réponse avec notre correspondante à New York, Karine Houghton.
7: C'est une attaque surprise mais très ciblée, explique le centre de commandement américain. L'Iran dispose encore de suffisamment de drones et de missiles pour tirer sur les navires transitant par le détroit d'Ormuz et ses lanceurs de roquettes ont été détruits pour éviter qu'ils n'attaquent le transport maritime commercial et les marins civils. Washington signale qu'en plus du paquet de sanctions économiques annoncé la semaine dernière, il continuerait à refuser à l'Iran ce moyen de pression qu'est le détroit dont il veut profiter. Ça, c'est la version officielle. On peut se demander aussi, alors que la presse a souligné la semaine dernière à l'occasion des 6 mois de conflit, comme les réserves de munitions américaines étaient au plus bas, si l'administration Trump n'avait pas eu envie de faire un pied de nez et de signaler à son public qu'elle maîtrisait encore la situation. Cela a fonctionné, Fox News en a immédiatement fait sa une. Le résultat des marchés, lui, ne s'est pas fait attendre. Les prix du pétrole brut ont augmenté hier à l'annonce de l'attaque américaine. Le prix du baril de pétrole américain a ainsi progressé de 1,8%. Karine Houghton, New York, RFI.
1: Le bilan s'est encore alourdi au Népal après les crues meurtrières de la semaine dernière.
2: Il est désormais de 903 morts, 4247 disparus. Les chances de les retrouver en vie sont particulièrement faibles, 5 jours après la catastrophe. Les dégâts sont conséquents, des villages entiers sont paralysés par la boue, les routes sont détruites. Pour les secouristes et les ONG, difficile d'atteindre toutes les personnes qui ont besoin d'aide. Guilhem Delteil.
8: Immédiatement après la crue meurtrière, Handicap International a envoyé une équipe dans les zones sinistrées pour évaluer les besoins. Mais nous sommes toujours dans une phase de compréhension de l'ampleur de la catastrophe, explique Gilles Nouziès, le directeur Asie de l'organisation, car une grande partie de la zone n'est toujours pas accessible.
9: Plus on remonte le cours de la rivière vers le nord, donc vers la frontière avec la Chine, plus l'accès est compliqué par les dégâts causés par la crue. Je pense que tous les ponts ont été emportés, les routes ont été soit détruites, soit encombrées de boue et de débris.
8: Des routes secondaires existent, mais la saison des pluies les rend difficilement praticables. Et habitants comme secouristes et humanitaires vivent aussi avec la menace d'une nouvelle catastrophe.
9: Notre équipe a dû retarder de 24 heures son déploiement sur la zone précisément en raison de risques de surcatastrophe. Il y a beaucoup de barrages qui ont été emportés ou endommagés par la crue et qui sont susceptibles éventuellement de lâcher à leur tour. Donc le contexte est dangereux, la situation n'est pas stabilisée.
8: Des dizaines de milliers de personnes ont été regroupées dans des centres d'accueil, mais autorités et organisations humanitaires peinent à évaluer combien d'autres demeurent isolés et fragilisés.
2: Guilhem Delteil.
1: Le calme semble être revenu à Niamey, la capitale du Niger.
2: Mais les questions sont nombreuses après la mutinerie impliquant notamment des agents des forces spéciales dans la nuit de vendredi à samedi. Une mutinerie déjouée par la junte nigérienne et les paramilitaires russes du groupe Africa Corps. Les autorités ne donnent pas pour l'instant de chiffres précis, mais il y a eu plusieurs mutins arrêtés, des personnes tuées. La sécurité a été renforcée, mais cet épisode va laisser des traces. C'est ce que souligne Mathias Ungpe, politologue béninois, responsable de l'Institut électoral pour la démocratie en Afrique.
10: Disons que ce qui s'est passé samedi laissera quelques séquelles. D'abord, à la suite d'une tentative de rébellion, est toujours ou généralement suivie d'une purge ou des sanctions au sein de l'armée. Disons que la manière dont on gère peut accentuer les fractions. Ça peut accentuer les tensions au sein de l'armée. La deuxième séquelle que je vois, c'est que ça peut affecter, ne serait-ce qu'à court terme, la capacité opérationnelle. Puisque maintenant, vous avez une armée où des corps ne sont pas complètement d'accord. Il faut aller à la base des vraies sources, des vraies causes qui ont poussé des militaires à se révolter contre leurs frères. Et que les actions à mener aillent dans le sens également de la recherche des solutions aux vrais problèmes auxquels l'armée nigérienne est confrontée.
2: Le politologue Mathias Ungpe, il répondait à Guillaume Thibault. Et si vous souhaitez approfondir la situation à Niamey 48 heures après la mutinerie, c'est aussi à lire sur notre site www.rfi.fr. Le Premier ministre espagnol vient de faire un point sur l'enquête un mois après l'entrée d'environ 60 000 migrants dans l'enclave de Ceuta, au nord du Maroc. Pedro Sanchez met en cause des fausses informations diffusées, je cite, par une internationale d'ultra-droite et il écarte toute responsabilité des autorités marocaines. On le rappelle, selon l'Association marocaine des droits humains, au moins 141 personnes sont mortes fin juillet et début août en tentant de rejoindre l'enclave de Ceuta, donc en franchissant la frontière marocaine.
1: C'était hier à Mexico, plusieurs milliers de personnes réunies pour pousser ensemble un grand cri de colère.
2: Importante mobilisation à l'occasion de la journée internationale pour les personnes disparues. Au Mexique, on en compte plus de 130 000. C'est le pays en paix le plus touché par ce phénomène, signe de l'ampleur de la violence des groupes criminels. L'État mexicain renforce pourtant sa politique sécuritaire, mais sans réussir à endiguer ces disparitions. Et trop souvent, les proches des victimes se retrouvent livrés à eux-mêmes. Gwendolina Duval est allée recueillir leurs témoignages.
11: Où sont-ils? Où sont nos enfants? Crient les parents et les proches de disparus, toujours plus nombreux pour pousser le gouvernement à agir. Olivia Rosales cherche sa fille de 17 ans disparue cette année dans la capitale.
12: Ils ne font aucune recherche sur le terrain. Nous devons leur mettre la pression pour qu'il y ait le moindre résultat. Et même de cette manière, ils sont dépassés. Les cas s'accumulent encore et encore.
11: La sœur de Yoltsi Martinez a disparu il y a plus de 16 ans à Acapulco. En plus de la fatigue émotionnelle, elle se dit déçue du gouvernement actuel qui criminalise les victimes de disparition et leurs proches dans ses discours.
13: Il voudrait diminuer le phénomène des disparitions avec le concept d'absence temporaire. Alors ça provoque chez nous beaucoup de colère et beaucoup d'indignation, car nous trouvons nos proches dans les fosses clandestines. Évidemment que ce n'est pas une absence temporaire. Cela nous montre que c'est l'action du crime organisé avec la complicité du gouvernement.
11: Même si le taux d'homicide diminue au Mexique, le nombre de disparitions, lui, ne cesse d'augmenter. Gwendolina Duval, Mexico, RFI.
2: Les violences des groupes criminels au Mexique qui touchent en particulier depuis la mi-juillet l'état du Zacatecas. Une voiture piégée y a explosé devant un commissariat cette nuit. 6 blessés signalés, cela sur fond de guerre entre deux cartels, le Jalisco Nueva Generación et le cartel de Sinaloa qui se disputent le territoire. Plus au sud, sur le continent américain maintenant, Flavio Bolsonaro, le candidat à la présidentielle du Brésil et fils de l'ancien dirigeant Jair Bolsonaro, a rencontré hier le ministre de la Sécurité du Salvador. L'occasion pour celui qui aspire à diriger son pays de dire être inspiré par la méthode de lutte contre le crime du président du Salvador Nayib Bukele. État d'urgence, détention sans mandat d'arrêt de suspects, prison gigantesque. Un modèle controversé, très critiqué par les associations de défense des droits humains. Le premier tour de la présidentielle au Brésil a lieu dans un mois.
1: Une autre présidentielle approche en Europe, celle de la France, pour désigner le successeur d'Emmanuel Macron.
2: Et à moins de 8 mois du scrutin, beaucoup s'échauffent dans l'espoir d'être désigné candidat par leur formation politique. À gauche, le premier secrétaire du Parti Socialiste, Olivier Faure, l'a confirmé hier. Il va tenter sa chance à la primaire du PS et de Place Publique, qui est prévue en octobre. Il devra affronter au moins 4 autres candidats, Charlotte Rien-Tomaca.
14: L'attente n'aura pas été longue. Quelques heures après son discours de clôture de l'université d'été à Blois, le premier secrétaire du PS a annoncé ce dimanche matin aux députés de son groupe sa candidature à la primaire en vue de la présidentielle. Une candidature officialisée quelques heures plus tard au journal de 20h.
15: Je suis candidat à la présidence de la République et je le fais parce que je veux porter une France plus juste.
14: C'était un secret de polichinelle. Olivier Faure ne faisait guère mystère ces derniers jours de son intention de participer à la primaire de la gauche social-démocrate lancée par son parti et par Place Publique. Depuis qu'il dirige le PS, Olivier Faure tente de rassembler la gauche et les écologistes, mais son choix de s'allier avec LFI pourrait lui être reproché. Pour lui, pourtant, l'adversaire du PS n'est pas la formation de Jean-Luc Mélenchon.
15: Je n'en peux plus de cette gauche qui parle exclusivement d'un combat avec la gauche. Moi, je me bats contre la droite et contre l'extrême droite.
14: Face à lui, au moins 4 candidats, les députés invités Jérôme Guedj et Philippe Brun, l'ancienne candidate à la présidentielle Ségolène Royal, mais aussi le favori des sondages, l'eurodéputé Raphaël Glucksmann. Mais pour Olivier Faure, rien n'est encore joué.
15: Moi, je crois que les sondages, c'est les sondages, et que l'élection, c'est l'élection. Et s'il avait fallu se fier aux sondages, Raymond Barre aurait été élu. Rien ne se passe jamais comme prévu.
14: Olivier Faure devra convaincre les socialistes encore indécis et rassembler largement autour de sa candidature.
2: Charlotte Urien-Thomaca du service politique de RFI. Et puis on termine avec un mot de football. Monaco prend la tête du classement de la Ligue 1 avec sa victoire 2-0 contre Marseille hier soir. Au même moment, le Paris FC a battu Nice 3-0 et Rennes a vaincu Le Mans 3-2.
1: Diane Berger, le journal des sports à suivre dans une demi-heure sur RFI. On va parler basket avec Baptiste Leduc et l'équipe sénégalaise qu'il a emportée hier sur le Mali dans le cadre des qualifications au prochain mondial. Les Lions, décidément très bien placés pour obtenir leur ticket. On en parle à 9h42. Avant ça, c'est la revue de presse internationale. Avec vous Frédéric Couteau, il y a la une. Poutine va-t-il attaquer l'Europe?
16: La Russie hausse le ton contre l'Europe. Le Monde à Paris rapporte ses propos tenus avant-hier par Dimitri Peskov, le porte-parole du Kremlin. « Je ne vois aucune raison d'espérer une amélioration de nos relations avec l'Europe », a-t-il dit. « Les dirigeants actuels sont belliqueux, non seulement en parole mais en actes. Ils mobilisent pleinement le potentiel militaire européen et le dirigent contre notre pays, participant directement à des opérations militaires contre nous. » La Russie qui dénonce donc l'aide militaire et opérationnel que les Européens apportent à l'Ukraine. La Russie qui a décidé de pratiquer une politique de terreur vis-à-vis des Européens. Une politique de terreur

0: évaluer leurs capacités techniques ainsi que leur volonté politique de répondre à chaque nouvelle provocation. En fait, constate le quotidien espagnol, il est clair que la Russie terrorise une grande partie du reste de l'Europe par des actes qui ne sauraient être considérés comme des accidents, ni comme de simples représailles à de prétendues attaques, un argument russe récurrent pour justifier les sanctions infligées à l'Ukraine. Il s'agit d'actions préméditées, pointe encore le quotidien espagnol, destinées à convaincre les Européens que leur soutien à Kiev est non seulement vain, mais les expose également à des attaques russes. Et la question est donc de savoir quelle réponse apporter aux défis que représente cette stratégie.
1: Et justement, à la question de Die Welt, que devrait faire l'Occident ? Voici la réponse du chercheur britannique Marc Galeotti.
0: Outre son soutien indéfectible à l'Ukraine, l'Europe aurait dû reprendre le dialogue avec Poutine depuis longtemps, affirme l'expert britannique. Dialoguer n'implique pas automatiquement l'apaisement ni des concessions aux dirigeants du Kremlin. Des négociations débuteront tôt ou tard, affirme-t-il, dès que les deux parties auront reconnu que ce conflit ne peut se prolonger indéfiniment. Or, actuellement, aucune action diplomatique n'est engagée. Bruxelles et Londres devraient donc ouvrir un canal de communication avec la Russie.
1: En attendant, c'est une nouvelle guerre froide et la Grande-Bretagne est particulièrement visée par Moscou.
0: Oui, c'est ce que pointe le Figaro à Paris. La Russie a toujours eu besoin d'un ennemi extérieur pour cimenter sa société autour de ses despotes successifs et justifier la guerre. Aujourd'hui, en dehors de l'Ukraine, terre supposée d'Ukro-nazie qu'elle rêve d'absorber, c'est bien l'Angleterre qui détient la palme du pays le plus haï entre les murs du Kremlin, même si la France est aussi en bonne place. Un acharnement compulsif qui n'a rien d'étonnant, relève le Figaro, vu le rôle clé que les Britanniques, fidèles à leur tradition de soutien à la cause de la liberté, jouent depuis 2022 dans l'aide à l'Ukraine agressée. Le nouveau Premier ministre britannique Andrew Burnham avait franchi un pas concret important la semaine dernière, rappelle le journal, en annonçant un accord qui permettra le transfert d'informations technologiques britanniques pour aider l'Ukraine à produire ses propres missiles longue portée. Le Kremlin avait immédiatement réagi en l'accusant d'être un représentant emblématique du parti de la guerre et avait menacé même de frapper des sites militaires britanniques en Ukraine et ailleurs.
1: Frédéric Couteau pour ce coup d'œil sur la presse internationale. Et c'est sur fond de menaces russes croissantes et de guerre en Ukraine qu'Emmanuel Macron est en visite en Suède aujourd'hui, pays de l'UE et de l'OTAN qui scrute évidemment avec inquiétude cette menace russe. La Suède se prépare à de multiples niveaux jusqu'à anticiper le contenu des assiettes en cas de conflit. Une commune à 40 km au sud de la capitale suédoise développe un modèle inédit de stock alimentaire avec derrière l'objectif de garantir une alimentation de qualité à la population en cas de crise majeure ou de guerre. Ottilia Ferret nous emmène, reportage.
2: En Suède, chaque citoyen est sommé d'être capable de tenir au moins une semaine en autonomie totale à la maison, sans électricité, en cas de guerre ou de crise majeure. Les 290 communes suédoises, elles, doivent être capables d'assurer les services essentiels. Pour celles qui gèrent les écoles, les crèches ou les maisons de retraite, cela implique notamment de pouvoir continuer à nourrir les personnes dont elles ont la responsabilité pendant au moins deux semaines.
3: Bien manger et ne pas avoir faim, c'est aussi renforcer la capacité de résistance de la population en cas de crise.
2: Sarah Seing est la directrice en charge des services de restauration pour la municipalité de Södertälje qui a décidé d'aller encore plus loin que les conserves et les rations lyophilisées habituellement stockées par la plupart des comtés suédois. Si besoin, cette commune pourra distribuer 20 000 repas pendant 3 mois, des repas nutritifs élaborés avec des produits frais, bio et locaux. À Södertälje, les réserves comprennent notamment 600 tonnes de céréales, 75 tonnes de légumineuses, de la viande, des fruits et des légumes produits dans la région.
3: L'une des conséquences de ces accords est que nous disposons désormais, au niveau local, d'une variété de matières premières que nous n'avions pas auparavant. Jusqu'à présent, nous ne produisions pas du tout de légumineuses destinées à l'alimentation humaine, par exemple. Aujourd'hui, nous nous y mettons et c'est une excellente chose, même si la raison de départ est triste, à savoir se préparer à une guerre de haute intensité.
2: La Suède ne produit qu'environ la moitié de la nourriture qu'elle consomme et dépend fortement des importations pour de nombreux produits. Le principe ici, c'est justement de miser sur une production, un stockage, une transformation et une distribution locale. Et pour cet agriculteur d'une cinquantaine d'années, c'est aussi une fabuleuse manière de concilier agriculture et protection de l'environnement. À la société suédoise, il a ce message à faire passer.
4: Acheter des produits suédois, c'est là la meilleure forme de préparation. Car si nous ne pouvons pas nous nourrir, nous ne pouvons absolument pas nous défendre. Rien ne justifie d'importer

0: massivement des protéines sous forme de soja en provenance d'Amérique du Sud, par exemple. Nous pouvons très bien en produire une certaine quantité chez nous.
1: Ce système, mis en place à Södertälje, a pour vocation de servir de modèle au niveau national. Otilia Ferré, Södertälje, RFI.
2: Un reportage que vous écoutez en intégralité sur notre site www.rfi.fr à la rubrique podcast Accent d'Europe. Et puisque l'on parle d'assiettes garnies, parlons de ce mouvement à nouveau observé au Canada, fruit des tensions avec le voisin américain, tensions commerciales notamment. Washington a mis en place fin août de nouveaux droits de douane contre les produits canadiens. Conséquence, le mouvement de boycott des produits américains au Canada est reparti de plus belle. Nafia Libert, vous êtes à Montréal, notre correspondante sur place. On en parle avec vous de ce mouvement que vous observez, bien sûr, à un niveau Nafi, qu'on n'avait plus vu depuis des mois.
3: Ça en a tout l'air. Et le déclic, ça a été l'échec des négociations avec Washington, suivi donc de cette nouvelle hausse des droits de douane américains le 22 août. Alors très vite, Mark Carney a transformé cette escalade en ralliement national. Le Premier ministre canadien a en fait repris son mot d'ordre du début de la guerre commerciale, acheter canadien, en privilégiant donc les entreprises et les produits du pays. Et cet appel a trouvé un écho presque immédiat, avec des signes très visibles d'abord sur Internet. Il y a par exemple un groupe Facebook consacré aux produits canadiens, qui avait déjà près d'un million et demi de membres et qui a vu ses consultations tripler en août par rapport à juin. On constate le même rebond pour toute une série d'applications qui permettent de vérifier l'origine des produits. L'une d'elles a notamment enregistré plus de 4000 téléchargements en un seul week-end. Donc effectivement, en 8 jours, la nouvelle escalade avec Washington a suffi à relancer ce mouvement acheté canadien qui semblait pourtant s'essouffler.
2: Et oui, en à peine une semaine, Nafi, ce regain de patriotisme économique, on peut appeler ça comme ça, est déjà passé. C'est des écrans au rayon.
3: On le voit clairement dans les supermarchés. Les grandes enseignes ont ressorti tout l'attirail de l'an dernier, donc les feuilles d'érable, les drapeaux et les affichettes qui indiquent qu'un produit est canadien. Tout un dispositif qui avait presque disparu quand les tensions avec Washington s'étaient apaisées, mais qui réapparaît à mesure que les Canadiens ressortent eux aussi l'arme du boycott. Et cette nouvelle poussée anti-américaine, elle se voit aussi davantage dans la rue. Hier, en marchant dans Montréal, j'ai vu apparaître des pancartes beaucoup plus combatives qui mettent par exemple en scène un castor, les crocs dehors, face à l'aigle américain, et toujours le même mot d'ordre affiché très clairement qui dit « j'achète canadien ».
2: Voilà, acheter canadien, c'est le mot d'ordre, Nafi. Est-ce là un réflexe passager ou quelque chose de plus durable ?
3: Il y a des signes que le mouvement s'installe. La Banque du Canada, par exemple, observe depuis le début de la guerre commerciale un déplacement encore modeste mais durable des achats alimentaires américains vers les produits canadiens. Même chose pour les voyages. Les Canadiens retraversent un peu plus la frontière que l'an dernier. Mais cet été encore, les déplacements en voiture vers les États-Unis restaient près de 30% sous leur niveau de 2024. Et je vous dirais que le boycott, lui, s'est comme élargi puisqu'aujourd'hui, certains cherchent aussi à se passer de plateformes de streaming, de réseaux sociaux ou d'autres services américains. Mais il y a une autre frontière plus difficile à boycotter, celle du portefeuille, parce que ce patriotisme économique-là ne fait pas toujours le poids face à la différence de prix. Et l'an dernier déjà, dès que les pressions tarifaires avaient baissé, une partie des consommateurs était revenue vers le moins cher plutôt que le local.
2: Nafi Alibert, correspondante d'RFI à Montréal. Merci à vous. 9h25 à Paris. Dans 5 minutes, le retour de l'info africaine sur RFI. Mais d'abord, c'est notre question d'environnement. Et on reparle ce matin des fameux PFAS. Vous savez, ces polluants éternels que l'on retrouve dans pas mal d'objets de notre quotidien, mais aussi dans notre corps, malheureusement, avec derrière de nombreuses conséquences sur notre santé. Eh bien, ces conséquences peuvent notamment être neurologiques. On va voir pourquoi avec vous, Juliette Pietraszewski. Vous nous dites qu'une équipe internationale de scientifiques a mené des recherches sur un PFAS en particulier, le 7,3-FTCA, et cette étude, eh bien, elle met en lumière des effets neurologiques jusqu'ici peu documentés et associés à la nouvelle génération des polluants éternels. Alors d'abord, Juliette, dites-nous pourquoi s'intéresser justement à cette nouvelle génération ?
4: Eh bien parce qu'elle est composée d'un bon nombre de PFAS non réglementés et encore mal connus, à l'inverse de la génération précédente. Pour évaluer leurs potentielles conséquences, les scientifiques ont donc étudié un PFAS, vous l'avez dit, le 7,3-FTCA. Pourquoi ? Parce qu'il est de plus en plus détecté dans l'environnement. Il est présent notamment dans certains produits industriels que nous utilisons, par exemple dans les produits de la vitre dans les voitures.
2: Dans leurs recherches, les scientifiques ont observé les effets donc de ce 7,3-FTCA sur les souris et les oiseaux. Pourquoi, Juliette, ces deux types d'animaux précisément ?
4: Alors, ça fait partie de leur démarche scientifique, combiner deux approches complémentaires, l'une à partir de la faune sauvage, des oiseaux, les goélands, et l'autre via un modèle de laboratoire, les souris. Lors de recherches précédentes, des scientifiques s'étaient intéressés à des traces de polluants sur différentes espèces d'oiseaux. Le projet appelé Toxic Bird avait révélé la présence de PFAS jamais détectées auparavant dans la faune sauvage. Le 7,3-FTCA s'avère être en l'occurrence de plus en plus présent dans les œufs d'oiseaux. La question initiale des scientifiques était donc de savoir quels effets potentiels pouvait avoir ce polluant sur le système nerveux de ces espèces, mais aussi sur la santé humaine.
2: Et donc, on en revient à notre sujet. Est-ce que ce PFAS en particulier a des conséquences neurologiques ?
4: Oui, les scientifiques observent une réaction inflammatoire dans certaines régions cérébrales chez les souris de laboratoire. Elles ont reçu quotidiennement des molécules de PFAS dans leur alimentation pendant 3 semaines à des niveaux représentatifs des expositions dans l'environnement. Conséquence, eh bien, des changements de comportement. Jérôme Badeau est directeur de recherche au CNRS.
5: Ça peut paraître bien, sont plus sociables, ont moins d'appréhension, mais si on les met dans un contexte, on va dire, plutôt écologique, la souris peut être plus facilement se faire prédater. Donc ça veut dire qu'on a vraiment un changement du comportement normal de l'animal.
4: Dans les œufs de goéland aussi, on observe des réactions de type inflammatoire et pour les scientifiques, il y a donc clairement un lien de cause à effet entre le PFAS et ce qu'ils observent.
2: Et ça peut potentiellement concerner l'homme.
4: Oui, et les scientifiques s'interrogent, s'inquiètent. Jérôme Badeau, directeur de recherche au CNRS.
5: Ce produit de dégradation pourrait avoir des effets, en tout cas, sur le système nerveux chez l'homme. Alors actuellement, c'est un premier travail. On collabore pour justement essayer de comprendre est-ce qu'il ne pourrait pas y avoir un lien entre les différents PFAS dans notre eau de robinet, par exemple, avec l'émergence de maladies neurodégénératives, entre autres la sclérose en plaques.
4: Pour le scientifique, il faut donc multiplier les recherches sur les PFAS, alors que dans le même temps, le nombre de patients vivant avec des maladies neurodégénératives à l'origine de troubles moteurs ne cesse de progresser, notamment en Europe.
2: Juliette Pietraszewski pour notre question d'environnement. La dernière partie des RFI Matin à suivre. Je vous rappelle qu'on est ensemble jusqu'à 10h. Et cette dernière partie, ça commence donc dans 30 secondes avec le journal.
6: Bonjour, c'est Juan Gomez. En RDC, le dialogue national pour la paix et la refondation de l'État peut-il réussir ? Le président Tshisekedi en a détaillé les contours. Il commencera dans les provinces et s'achèvera à Kinshasa. Mais pas question d'y associer le groupe armé AFC M23. 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
2: Auditrice, auditeur, bonjour. Dans un instant, vous ne le savez peut-être pas, c'est Du Poil Sous les Bras, une émission qui n'épile que les idées reçues, parce que vos poils sont beaux, alors gardez-les, surtout en hiver, ils vous tiendront chaud. Moi, j'adore les mollets velus et les aisselles touffues de ma partenaire, mais je vous raconterai ma vie un autre jour. Pour l'heure, on va surtout parler ménopause. Dans quelques minutes, ne zappez pas, c'est pas un gros mot, c'est passionnant comme sujet. Que vous soyez un homme, une femme, une jeune femme, un jeune homme ou une femme plus âgée ou un homme plus âgé, vous allez en apprendre de belles et ça va vous aider à dépasser les tabous et les idées reçues. Imaginez le prochain dîner de famille ou entre amis quand vous allez pouvoir aborder la ménopause remplie d'un savoir nouveau et avoir le plaisir de faire partager vos connaissances et tout ça grâce à Du Poil Sous les Bras.

Moi, je suis ménopausée. Pas physiologiquement, non, j'ai encore mes règles, ce qui m'amuse moyennement, je dois le dire. Mais socialement, je suis ménopausée. Socialement, j'ai été éjectée du marché de la fécondité, mais surtout du marché de la bonne meuf, comme dirait Despentes. Out, fini, les hommes en ont décidé ainsi, et de nombreuses femmes ont intégré cette injonction. Passé 40 ans, une femme est une vieille peau déjà un peu morte et ne doit plus avoir d'enfants. C'est comme ça qu'en a décidé la culture française de la ménopause. C'est ainsi que les hommes, donc, ont décrété ce qu'une femme doit ou ne doit pas faire, ce qu'elle doit être et ce qu'elle ne sera plus jamais. Et pour s'assurer que tout le monde va gober le truc, on nous dit que c'est l'ordre naturel des choses, la nature, la science, la vraie vérité absolue et universelle tant qu'à faire. Ensuite, je vais avoir les seins qui tombent, entrer en dépression, perdre ma libido et devenir kleptomane ou pas. Pour remettre un peu d'ordre dans l'ordre des choses tel que défini par les hommes, Cécile Charlap a écrit « La fabrique de la ménopause » aux éditions du CNRS. Cécile Charlap est sociologue et grâce à elle, la ménopause va arrêter de nous faire peur et devenir un mot magique qui ouvre des perspectives joyeuses.

0: Bonjour, Cécile Charlap.
1: Bonjour.
0: Je le disais à l'instant, vous êtes sociologue et vous avez écrit La fabrique de la ménopause, qui est un livre qui fait suite à une thèse en sociologie. Et justement, je m'intéresse au fait que ce soit souvent des sociologues qui s'emparent de sujets qui pourraient faire l'objet de thèses de médecine et qui sont peu traités par les médecins ou dans le domaine médical. Et souvent, il y a plus de richesse dans les thèses de sociologie. Alors voilà, comment vous expliquez que ce soit des sociologues, en l'occurrence vous, qui s'intéressent à ce type de sujet ?
1: Alors, la sociologie, elle s'intéresse, comme vous le dites, à des objets médicaux pour finalement proposer de décaler le regard sur ces objets-là et montrer que les discours médicaux sont aussi toujours situés dans un temps donné, une société donnée, et que finalement, décaler le regard, ça permet de voir que nos objets de pensée, ils sont pas universels. Et puis ils sont toujours aussi dans les discours médicaux nourris de certaines représentations, de certaines valeurs, de certaines normes. Et il est intéressant de prendre de la distance vis-à-vis de ces définitions médicales et puis d'aller regarder aussi comment ça se passe, et c'est le propre de la sociologie, hein, dans la vie concrète des gens. Et là, bien souvent, on voit que les choses sont différentes de ce qui nous est proposé dans l'image médicale.
0: Ouais, on va voir la culture de la ménopause en France qui est riche et complexe et souvent un peu à côté de la plaque, elle l'a été en tout cas. Avant cela, la ménopause, ce dont on va parler pendant 40 minutes, c'est la cessation des menstruations, si on veut faire simple. Comment vous la définiriez ? On peut s'arrêter à ça, dire voilà, la ménopause, c'est la cessation des menstruations ?
1: Alors, la ménopause, c'est une catégorie médicale qui n'existe pas dans toutes les sociétés. C'est une catégorie médicale occidentale et qui renvoie à l'arrêt des sécrétions ovariennes, qui entraîne donc l'arrêt des menstruations et de la fécondité, donc chez les femmes. Voilà, ça c'est pour la définition médicale.
0: Et dans le livre, effectivement, vous allez beaucoup plus loin, vous creusez le sujet. Vous parlez notamment de la fin du travail d'invisibilisation du flux, c'est-à-dire plus que la fin des menstruations. Et là, je vais vous citer, vous dites, voilà, même si nos sociétés dites avancées n'offrent plus le même éventail bien visible de croyances et d'interdits comportementaux touchants au sein des femmes, nous trouvons trace encore dans nos usages contemporains de l'idée de ce danger que recèle le corps féminin. Donc ça, c'est Françoise Héritier que vous citez. Mmh. Et vous le dites, aujourd'hui encore, les menstruations doivent rester un flux caché. Une femme ne montre pas le sang de ses règles dans l'espace public et parfois même dans l'espace privé. Et c'est ça qu'il y a derrière les menstruations. C'est quelque chose s'arrête, mais quelque chose que de toute façon, il ne fallait pas montrer.
1: Il ne fallait pas montrer, mais il fallait avoir pour être une femme. C'est ça qui est intéressant, cette articulation entre un flux qui fait devenir une femme et qu'on doit absolument avoir, mais en même temps qu'on doit absolument cacher. Et les femmes vivent avec cette contrainte de l'invisibilisation, hein, des règles et du sang menstruel de manière très forte jusqu'à la ménopause.
0: Il y a une autre expression que vous utilisez dans le livre que j'aime beaucoup. Vous dites finalement la ménopause, c'est aussi une transformation du corps, mais une expérience sensible et incarnée. Moi, ça m'a plu d'entendre la ménopause sous cet angle, de dire voilà, c'est une expérience très personnelle et voilà, qui va s'incarner dans le corps, dans la vie des femmes. Pourquoi cette définition d'expérience sensible et incarnée ?
1: Ce qui m'intéressait, c'est vraiment de toucher le fait que la ménopause, c'est une expérience ça peut l'être en tout cas, hein, de la transpiration, du changement du flux menstruel, des rougeurs, et c'est ce que me racontaient beaucoup de femmes, hein, finalement, c'est ce corps qui doit toujours être invisible, invisibilisé, le corps qui finalement en montre trop, hein, qui est perçu comme illégitime, hein, dans l'espace public, et ben la ménopause vient aussi remettre toutes ces manifestations illégitimes au devant de la scène.
0: Le corps des femmes qui doit rester finalement quelque chose dont on va peu parler et en même temps qui est une chose publique dont les hommes notamment vont s'emparer très largement pour dire ce qu'il en est et vont avoir une posture très universelle en disant voilà, la ménopause c'est comme ça pour toutes les femmes et vous, tout votre travail de sociologue a été de déconstruire un peu ça puisque vous avez interrogé de nombreuses femmes pour ce travail en disant mais non, voilà, il n'y a pas une posture universelle, unique pour toutes les femmes, ça va être à chaque fois une expérience personnelle et qui peut être extrêmement différente selon qui la vit.
1: Oui, en fait, je me suis intéressée à la manière dont les discours médicaux définissent la ménopause. Et dans les ouvrages que j'ai étudiés, la ménopause, elle est présentée comme un problème auquel il faut trouver solution. Elle est dite sous trois registres, c'est la pathologie, la déficience, la carence hormonale et le risque de cancer, notamment d'ostéoporose. Et finalement, moi, les femmes que j'ai rencontrées, elles vivaient pas toutes ce cortège de problèmes. Certaines m'ont dit mais moi en fait j'ai pas vécu la ménopause puisque j'ai pas eu de manifestation particulière. Donc c'est dire à quel point la définition de la ménopause elle est articulée avec toute une grammaire corporelle de symptômes. Ce qui est intéressant aussi à voir, c'est que le corps, il est aussi toujours pensé dans l'interaction. Et c'est pour ça que la ménopause, c'est aussi c'est une expérience du corps qui est pas seulement physiologique, mais toujours aussi sociale, puisque je prends l'exemple des bouffées de chaleur. Les bouffées de chaleur, elles vont être vécues de manière très différente selon les contextes professionnels dans lesquels évoluent les femmes. Est-ce que je suis en contact avec un public? Est-ce que j'ai une équipe et je suis en responsabilité? Et donc, les bouffées de chaleur peuvent venir comme ça me délégitimer parce que je suis dans des rapports de pouvoir ou de présentation de soi. Et finalement, c'est moins les bouffées de chaleur en soi qui posent parfois problème que leur place dans les interactions.
0: Vous pointez des différences notamment entre des milieux ruraux où la vision qu'on a de la ménopause est peut-être plus acceptée, en tout cas des bouffées de chaleur, et des femmes plus urbaines ou dans des catégories sociales dans lesquelles on ne parle pas de ménopause et du coup il faut absolument cacher tous les symptômes qui seraient associés. Ça, vous avez noté cette différence selon les classes sociales, du coup selon les lieux de vie.
1: Oui, ça c'était assez intéressant à voir les milieux sociaux, les professions et les lieux de résidence vont jouer sur la manière dont est dite ou pas la ménopause, dont elle est vécue, et je prends l'exemple effectivement des bouffées de chaleur, et ça va avoir des conséquences sur les traitements qu'on prend à la ménopause avec des traitements hormonaux qui sont plus utilisés par des femmes urbaines, cadres dans des grandes institutions, puisque les traitements hormonaux vont permettre d'effacer en fait les signes corporels de la ménopause et notamment les bouffées de chaleur et de retrouver un corps performant et légitime.
0: Alors les bouffées de chaleur, c'est un des symptômes qui peut apparaître évidemment à l'arrivée de la ménopause. Mais faisons un petit retour en arrière. C'est vrai qu'il n'y a pas si longtemps, alors au 19e siècle et même encore durant le 20e, il y a eu tout un tas de maladies ou de symptômes qu'on associait à la ménopause. Et il y a eu des choses les plus farfelues qui ont été écrites, souvent voire toujours par des hommes qui pensaient avoir tout compris à la ménopause. Et je cite un extrait du livre. Et alors c'était Gardane, un médecin. Et il écrit « Les maladies qui affligent les femmes à l'âge critique sont si nombreuses. » Et alors il explique que ce qui découle de la ménopause peuvent être fièvre, inflammation, maladie des articulations, furoncle, ophtalmie, angine, pharyngite, ulcère, cancer, apoplexie sanguine, vomissement, douleur de tête, hépatite. Enfin, il y a à peu près toute la liste des maladies. Ça va jusqu'à l'épilepsie, l'hystérie, la paralysie. Et quand on lit le livre et qu'on voit ce qui a été écrit il n'y a pas si longtemps, on se dit, ah oui, il y a quand même eu un gros lâchage chez les hommes. Il y a des endroits du livre où on dit que ça rendait kleptomane, homosexuel. Enfin bon, tout y est absolument passé. Comment on peut expliquer qu'il y a eu à ce point un espèce de lâchage sur la ménopause en disant, voilà, c'est, en fait, les femmes vont souffrir d'à peu près tout ce qui peut exister à cet âge, quoi.
1: Ouais, je crois que c'est là où on voit que les discours médicaux ne sont pas un décalque de la nature et de la réalité avec un grand R, mais voilà, toujours aussi nourris de représentations, de normes. Je pense aussi au fait qu'au milieu du 19e, les médecins recommandent aux femmes à la ménopause de ne pas faire de vélo ou de ne pas prendre le train, parce que voilà, ça viendrait comme ça accentuer des problèmes. Donc on voit bien que les préoccupations d'une époque, elles sont aussi elles nourrissent les discours médicaux. Et puis pour reparler de Charles de Gardanne, hein, donc c'est lui qui invente le terme de ménopause en 1821. On est à une époque où on pense le corps non pas à partir des hormones, mais à partir des humeurs. Et on explique la ménopause comme le fait que les femmes, en vieillissant, n'ont plus assez de force pour expulser le sang, donc menstruel, et les médecins préconisent alors pour que les femmes ne gardent pas trop de sang dans le corps, soit des saignées, soit la position de sangsue pour expurger donc ce sang qui sinon serait très très très mauvais, hein, mais voilà, la ménopause, elle est pensée comme cause d'une pathologie infinie du fait d'une rétention trop importante de sang.
0: En remontant encore plus loin, mais vous parlez même, ça démarre avec Hippocrate et sa folle course de l'utérus qui ne sait plus trop quoi faire, qui est un peu perdu, ça y est, il n'y a plus le sang à expulser et qui va chercher dans tout le corps finalement où est parti tout ce sang qu'on ne peut plus expulser. Bon, ça a quand même un petit peu évolué. Vous parliez de la théorie des humeurs. C'est début 20e qu'on est passé à la théorie des hormones pour expliquer la ménopause. Il y a quand même quelque chose qui m'a beaucoup fait rire aussi à propos de comment vivre une bonne ménopause ou une mauvaise ménopause. Il y a eu toutes ces théories de si on est une bonne mère, une bonne épouse, eh bien la ménopause va bien se passer. Par contre, si on a été dans la luxure, dans la gourmandise, dans le péché, on aura une mauvaise ménopause. On en revient à ça, c'est-à-dire que c'est les mœurs de l'époque, l'ordre social de l'époque, les normes de l'époque qui vont complètement influer, médecins, plus ou moins médecins en tout cas, des personnes qui vont expliquer comment se passe la ménopause. Mais c'est très différent, vous le disiez, selon les cultures. Là, on parle de la France. Dans le livre, et ça démarre comme ça, vous parlez d'un tas d'autres cultures et où les choses sont extrêmement différentes. Un exemple avec le Japon, où les définitions sont moins genrées, enfin en tout cas, pour les femmes ou pour les hommes, il y a une espèce de... un mot, konenki, je crois, qui définirait une espèce de ménopause, mais qui est le même mot pour les hommes et pour les femmes.
1: Oui, en fait, c'est Margaret Locke, hein, c'est une anthropologue donc, qui a travaillé sur cette question de la ménopause dans le Japon d'avant les années 90, et qui montre que la notion de ménopause telle que nous on l'entend en Occident n'existait pas, donc... au Japon, et que la cessation des menstruations et de la fécondité, c'est une question qui s'intègre effectivement dans un terme plus vaste, donc konenki, qui comprend le vieillissement en général, et donc aussi bien la cessation des règles et de la fécondité que le blanchiment des cheveux ou le raidissement du corps. Et c'est un terme qui s'applique aussi bien aux hommes qu'aux femmes. Donc effectivement, on n'a pas cette signification si importante apportée à la cessation des menstruations et de la fécondité. Et Margaret Locke, quand elle interroge ces japonaises, elle se rend compte que la cessation des règles et de la fécondité n'est pas associée aux mêmes représentations qu'en Occident. Chez les japonaises, pourquoi ? Parce que en fait, dans les représentations japonaises, la fécondité, c'est pas seulement comme nous le fait d'enjouer.

0: parce qu'elles passent dans un autre stade, soit au contraire les diminuer, ça va être soit une liberté sexuelle retrouvée, soit au contraire une injonction à ne plus avoir d'activité sexuelle. C'est très riche, en fait, ces représentations sont extrêmement riches et variées.
1: Ouais, les représentations de la ménopause, elles sont vraiment articulées à celles des menstruations. Et effectivement, il y a pas mal d'anthropologues qui montrent que dans des sociétés où les menstruations sont associées à des tabous très forts, eh bien, la ménopause, c'est le moment où, je pense chez les Barouya de Nouvelle-Guinée, où les femmes, elles peuvent endosser des rôles de pouvoir religieux ou politique. C'est aussi le moment où certaines professions s'ouvrent à elles. Je pense aux professions d'accoucheuses. Et puis, dans d'autres sociétés, c'est même un moment où les femmes sont perçues comme devenant comme des hommes. Et voilà, elles peuvent s'arroger des comportements qui leur sont interdits quand elles sont menstruées et qui sont des comportements masculins.
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0: Et comme d'habitude dans cette émission, j'aime bien demander à mon invité quel est son rapport aux poils, qu'est-ce qu'elle pense de ses poils ou des poils des autres, comment elle vit sa pilosité.
3: Qu'est-ce que je pense des poils sous les bras?
1: Alors moi, mes poils, je les garde un peu, pas tout le temps, parce que en été, je trouve ça difficile de laisser, par exemple, les poils sous les bras. Donc, je crois que j'oscille entre ce regard social que j'ai intériorisé et ce désir de pas répondre aux injonctions de dépilation. La pilosité, c'est une question qui m'interpelle beaucoup. Parce que je m'intéresse au corps et que je pense que, comme dit Judith Butler, bodies that matter, c'est corps qui compte. Je suis toujours extrêmement interloquée du fait que ce qu'on va trouver beau sur une jambe ou un bras d'homme, on va le trouver laid sur une jambe ou un bras de femme. Et voilà, la manière dont nos regards sont pris dans des normes me stupéfait sur cette question des poils et ces normes de dépilation pour les femmes. Pour moi, elles s'inscrivent complètement sur un continuum des violences faites au corps.
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1: Et nous sommes toujours avec Cécile Charlap pour son livre La fabrique de la ménopause. C'est aux éditions du CNRS. On le voyait à l'instant, c'est la ménopause est donc une construction sociale sous-tendue par des normes. C'est une fabrique, hein, d'où le titre du livre, et qui dépend des cultures. Pour revenir à la France, encore aujourd'hui, c'est toujours associé à un trouble, à des problèmes, à une dégénérescence, à cette image très négative qui colle à la peau de la ménopause. Est-ce qu'elle évolue? Est-ce qu'elle est toujours extrêmement ancrée et qu'on va avoir du mal à dépasser ce stade-là?
2: Moi, pour les ouvrages que j'ai étudiés, hein, et qui allaient jusqu'à nos jours, dans ces ouvrages, on voit bien comment les représentations genrées, hein, de ce système des rapports sociaux de sexe, elles viennent nourrir quand même tout un discours de la ménopause, où la ménopause, elle est pensée comme pathologie, ce qui homogénéise complètement les expériences des femmes. Elle est pensée comme déficience hormonale et non pas comme une nouvelle norme. Donc finalement, penser la ménopause comme déficience hormonale, c'est mettre le standard hormonal à la période de fécondité des femmes. Donc c'est encore articuler, hein, le féminin avec la fécondité. Et puis c'est aussi donc tout un registre du risque qui est associé à la ménopause. Et en fait, tout ça, ça construit une image d'un vieillissement féminin plus précoce que le vieillissement masculin, plus pathologique. Et finalement, eh ben, ça vient nourrir notre représentation d'un vieillissement féminin qui est plus dévalorisé et dévalorisant que le vieillissement au masculin. Donc voilà, on voit bien ces représentations très genrées, hein, qui viennent nourrir la définition actuelle de la ménopause.
1: C'est-à-dire le corps de femme de référence pour les personnes qui analysent la ménopause, c'est le corps d'une jeune femme féconde. Du coup, à partir du moment où on n'est plus là-dedans, on devient quelque chose d'autre qui n'est peut-être plus exactement une femme. Ce qui est fou là-dedans, c'est que, vous le dites, beaucoup de femmes, en tout cas, ont parfaitement intériorisé ces normes, ces contraintes, ces règles. Et dans les témoignages que vous citez, voilà, les femmes reprennent à leur compte toutes ces contraintes, toutes ces normes, en disant ben, « oui, c'est normal finalement, je ne suis peut-être plus vraiment cette femme, je suis autre chose ». Par exemple, la ménopause sociale, dont vous disiez un mot tout à l'heure, c'est-à-dire le fait de se dire bah, « oui, finalement, j'ai passé 40 ans, même si je ne suis pas encore vraiment ménopausée, je suis déjà plus sur le marché de la femme féconde ». Et du coup, et les hommes et les femmes construisent ce discours encore aujourd'hui.
2: Oui, mais ça, on est des animaux sociaux, on est socialisés dès notre naissance à tout un tas, voilà, de représentations et de normes qui font que le système de genre fonctionne. Et donc finalement, le corps des femmes, dès la puberté, c'est un corps qui est dit et vécu dans les schèmes médicaux, qui est très encadré, hein, par les professionnels de santé, hein. Et finalement, le moment de la ménopause, qui est vécu donc par les femmes dans le registre médical et en interaction avec un médecin, bah, c'est qu'un épisode de ce chemin du corps féminin qui, depuis la puberté, en passant par les questions de contraception, de grossesse, d'accouchement, voilà, comme ça, vécu sous surveillance médicale. Et donc, on parlait de cette ménopause sociale, hein. Ce que j'ai essayé de montrer, c'est que ben, c'est pas à la ménopause physiologique que les femmes, elles arrêtent de faire des enfants, hein. C'est bien avant, effectivement. Dans la quarantaine, donc j'ai emprunté ce terme de ménopause sociale à Yvonne Verdier, hein, qui est ethnologue. En fait, ce que j'ai montré, c'est que les grossesses à partir de 38-40 ans, elles sont construites comme des grossesses particulières, hein, on les appelle des grossesses à risque, et décrites et définies comme des grossesses dangereuses. Et je cite un ouvrage médical, particulièrement indésirable sur le plan social. Et finalement, voilà, cette norme de la ménopause sociale, de déprise de la fécondité à partir de la quarantaine, hein, eh bien, comme, comme bon nombre de normes, elle est intériorisée par les femmes. Et ceci dit, moi, les femmes que j'ai interrogées, elles avaient entre 45 et 65 ans. Et c'est une question sur laquelle peut-être que les choses bougent un peu.
1: Et c'est rigolo parce que, justement, vous parlez de ces, de vous donner des exemples de femmes qui ont accouché après 40 ans, ou en tout cas dans ces âges-là. Et à la fois, c'est quelque chose qui devrait être un interdit, et à la fois, les femmes qui transgressent ces règles non écrites, mais acceptées finalement par toutes et tous, de dire non, après 40 ans, c'est dangereux, et elles deviennent des femmes un peu exceptionnelles. Il faut qu'elles se présentent comme exceptionnelles, comme étant hors norme, pour qu'on accepte qu'elles transgressent la norme. Et voilà, c'est la seule façon qu'on nous accepte socialement pour une grossesse tardive, c'est de la faire passer pour quelque chose d'hors norme, un petit peu exceptionnel.
2: Ouais, en fait, ce que j'ai fait, c'est que j'ai regardé comment les grossesses des stars étaient dites et montrées dans les médias. Et ce que j'ai remarqué, c'est que voilà, pour ces personnes qui avaient des enfants vers 44, 46, 48 ans, ce qui était important dans les interviews dans les magazines, c'était à la fois de qu'elles disent bien qu'elles avaient voilà fait quelque chose de particulier, mais surtout il fallait qu'elles se justifient. Et ce qui est très intéressant, c'est si on met ça en miroir des paternités tardives, eh bien, quand les hommes font des enfants à 60, 70 ans, etc., eh bien, leur âge est jamais posé comme à questionner, et la question de la justification voilà, n'intervient jamais. Donc on a là, on retrouve hein, ces représentations genrées où les femmes en quelque sorte doivent toujours se justifier de l'usage de leur corps.
1: Alors vous parlez du cas par exemple de la femme de Mick Jagger, je ne sais plus son nom, Madame Jagger et sa fille qui sont enceintes en même temps. Alors, ce qui a fait évidemment jaser. Et il y a une notion intéressante, c'est la transmission du potentiel génésique. Et vous dites ça. En fait, il ne faut pas aller contre ce qui serait l'ordre normal des générations. Et donc, mère-fille ne peuvent pas accoucher, être enceinte en même temps, puisqu'il faut qu'il y ait voilà, un espèce d'ordre, d'abord la mère, et puis ensuite la fille, et donc plus la mère. Cet ordre normal des générations, c'est encore quelque chose de très présent, même dans la culture française ou occidentale.
2: Ah oui. Le fait de ne pas troubler hein, cet ordre des choses, c'est effectivement très présent chez nous. Et ce qui est intéressant à voir, c'est que c'est pas le cas partout. Moi, j'ai une de mes enquêtées qui venait du Pakistan, de manière très récente, hein, et qui me disait, mais chez moi, c'est normal que la mère et la fille soient enceintes en même temps. Donc voilà, on voit comment l'ordre moral est finalement si évident pour chaque société et différent de l'une à l'autre.
1: Pour revenir à cette notion de maladie, parce que c'est comme ça qu'est présentée, et d'ailleurs, la ménopause a été pathologisée officiellement, vous le dites, dans les années 70. Donc voilà, on nous dit que c'est une maladie, ce qui fait très bizarre à des femmes qui n'ont pas l'impression d'être malades et qui se disent, bah, finalement, j'ai raté un truc, j'ai raté ma ménopause, j'ai pas ces symptômes, cette maladie. Mais grosso modo quand même, la plupart des femmes vont tout de suite aller consulter, se retourner vers le corps médical à cette période de la ménopause, parce que, en fait, le discours nous dit c'est une maladie. Voilà, donc attention, surveillance, contrôle du corps des femmes, injonction à suivre certains processus. Voilà, ça, on est vraiment dans un processus médical en France quand on a la ménopause, qu'on en ait besoin ou pas finalement.
2: Oui, la ménopause, elle a été indexée hein, dans l'index mondial des maladies de l'OMS dans les années 70. Et effectivement, c'est une expérience qui se vit dans le cadre médical. Et en quelque sorte, les médecins, donc moi, toutes les femmes que j'ai rencontrées, elles ont parlé de la ménopause avec un médecin. Alors, ce n'était pas forcément l'objet de la consultation, mais en tout cas, ça a été discuté. Et les médecins, en quelque sorte, vont apprendre aux femmes à être ménopausées, c'est-à-dire leur délivrer une certaine grille de lecture des symptômes corporels et des attitudes à adopter face à ces symptômes. Je me souviens d'une enquête qui avait même sur les préconisations de son médecin un cahier dans lequel elle inscrivait quand est-ce qu'arrivaient ces bouffées de chaleur, combien de temps est-ce qu'elles duraient, à quelle heure de la journée, etc. Donc elle avait tenu un cahier de bouffées de chaleur sur les conseils de son médecin.
1: Et vous le dites, quand elles vont voir le médecin, ces femmes, il y a soit congruence avec ce que pense le médecin et là ça se passe bien, soit au contraire la femme va raconter son expérience, donc son vécu, son savoir expérientiel sur ce qu'elle vit. Et si le médecin finalement a une toute autre idée de la chose, ça va poser problème. Mais c'est une relation particulière d'aller voir le médecin dans ces conditions. Parce que finalement, les femmes, elles savent ce qu'elles vivent. Mmh. Et du coup, elles attendent confirmation et soutien de la part du médecin.
2: Ouais, ça, c'est vraiment le rapport au médecin, il est très important dans l'expérience de la ménopause. Et les femmes, ce qu'elles me racontaient, c'est est-ce que j'ai été prise en compte par le médecin et est-ce que j'ai été légitimée ou pas dans mon vécu. Mon savoir, et ça, c'est un point qui joue beaucoup dans l'expérience de la ménopause avec des femmes qui me disaient, voilà, moi, j'avais pris la pilule toute ma vie, j'avais pas envie d'un traitement hormonal, parce que ça me faisait peur, et je me suis fait imposer un traitement hormonal par mon médecin, ou bien au contraire, moi je voulais un traitement hormonal parce que les bouffées de chaleur c'était plus possible et le médecin n'a pas voulu. Et en fait, on voit bien que dans l'interaction avec le médecin, il y a moins discussion et négociation que affrontement en fait hein, mise en regard de deux systèmes de pensée qui vont s'avérer congruents ou pas, mais finalement de la part des médecins très souvent une imposition de signification de la ménopause, de traitement à adopter, et les femmes qui n'étaient pas d'accord avec ce qui leur était préconisé, partaient souvent avec une ordonnance, mais ne s'en servaient pas et allaient voir un autre professionnel de santé qui, avec lequel elles se sentaient entendues et légitimées. Hein.
1: Alors, il y a une autre interaction qui est aussi importante au moment de la ménopause, c'est celle de l'intimité du couple. C'est-à-dire qu'il y a le rapport avec le médecin, le point de vue médical, et puis il y a comment on va vivre, parler ou pas de la ménopause avec son couple. Et là, on retrouve aussi la façon dont on parle de la ménopause dans la société en général, c'est-à-dire, et vous le dites, en fait, la ménopause, on en parle soit sous l'angle de l'humour, soit sous l'angle de l'injure. C'est-à-dire qu'on a énormément de mal à parler de ces sujets-là, juste très simplement. Et ça se retrouve au niveau des couples, et notamment dans les couples hétérosexuels, où c'est compliqué pour beaucoup de femmes aussi de parler de ça avec leur partenaire, leur compagnon. Et peut-être moins difficile quand on est dans un couple homosexuel et d'en parler avec son amie, puisque forcément elle vit aussi ou elle vivra aussi ce moment-là.
2: Alors moi, j'ai rencontré des femmes qui étaient en couple hétérosexuel pour la plupart. Et c'est vrai que j'ai pas pu interroger hein, ce qui se passe dans un couple homosexuel. Donc voilà, ce que je raconte, c'est effectivement quand il y a couple entre un homme et une femme. Et en fait, les réactions du conjoint à la ménopause vont beaucoup jouer sur la manière dont les femmes la vivent. Et ce qui apparaît, en fait, c'est est-ce que le conjoint est capable d'adopter une bonne distance par rapport à ce processus-là, c'est-à-dire être présent et à l'écoute si la femme en a besoin, ou de pas trop insister sur ça si la femme a besoin qu'on discute pas trop de ce sujet-là, mais surtout cette question-là, elle faisait rejouer des représentations liées aux rapports sociaux de sexe au sein du couple, où certains hommes pouvaient avoir. Je me souviens d'une enquêtée qui m'avait dit voilà, en fait, c'est mon conjoint, il me disait j'ai l'impression que t'es plus une femme, alors qu'elle vivait. Très bien la ménopause, et c'est finalement la réaction de son conjoint qui a été difficile à vivre pour elle.
1: Ouais, vous parlez de suspension de son identité de femme, c'est-à-dire qu'elle a ce sentiment-là de ne plus être vraiment une femme dans les yeux de son partenaire. C'est extrêmement déstabilisant pour les femmes ces moments-là, non seulement quand il y a ce genre d'échange avec son partenaire, ou même au contraire, au lit, quand ça se passe bien et qu'il n'y a pas tous ces facteurs. Ben, c'est déstabilisant aussi parce qu'on se dit tiens, c'est bizarre, j'ai pas finalement tous ces problèmes qu'on m'avait dit que j'aurais.
2: Oui, c'est ces enquêtés qui me disaient j'ai l'impression de pas avoir vécu la ménopause parce que voilà, j'ai pas eu de symptômes. Ou je me souviens d'une autre enquêtée qui me disait bon, alors mon médecin m'a dit que j'aurais des bouffées de chaleur, et donc je m'attendais à avoir des bouffées de chaleur, et une fois dans mon lit j'ai eu trop chaud, mais en fait, j'étais déçue presque. C'était pas une bouffée de chaleur, c'était ma couette qui était trop chaude. Enfin, les femmes sont tellement on leur apprend tellement que ça va être toute une série de problèmes qu'elles ne vivent la ménopause qu'à travers ce filtre-là, et sont presque déçues de pas avoir connu tout ça.
1: Oui, il y a un discours pathologisant et, vous le dites, homogénéisant, c'est-à-dire qu'on doit toutes avoir les mêmes problèmes, que finalement, quand on ne les a pas, on est limite un petit peu déçu. Le livre, finalement, moi, je me suis dit, ah, c'est bien, il va nous aider à arrêter avec cette espèce d'obsolescence programmée du corps des femmes, où finalement, on nous dit, ça va être une catastrophe. Et il retourne un petit peu ce stigmate. Enfin, il est... Moi, depuis, je me dis, ah, c'est bien, ma ménopause, ça va être finalement un moment joyeux, un moment de liberté sexuelle, un moment, finalement, de libération des contraintes. C'est un peu ça, au final de tout ce travail que vous avez ressenti, que finalement la ménopause, voilà, ça pouvait aussi être vécu, et que le discours qu'il fallait amener aux femmes, c'est en fait ça peut être bien, ça peut être un bon moment aussi de votre vie, et c'est sûrement pas la fin de tout.
2: Oui, puis j'ai des enquêtés, ce qui m'a apparu, c'est l'hétérogénéité des expériences. Dans les discours médicaux, tout de suite se présentent les questions de sécheresse vaginale, de problèmes pendant les rapports sexuels, de baisse de la libido, etc. Et c'est une de mes premières enquêtées qui m'a dit, du point de vue sexuel, à la ménopause, t'as plus des petits-enfants dans les pattes, parce qu'ils sont grands, tu connais bien ton corps, parce que voilà, tu as eu toute l'expérience d'une bonne partie de la vie aussi. Ton boulot, tu es plutôt en phase de fin de carrière, donc ça peut aussi être des moments où tu es moins stressé. Et donc, c'est un moment où tu peux vraiment t'éclater en faisant l'amour. Et je trouvais ça intéressant de dire, voilà, c'est les expériences des femmes à la ménopause, elles sont pas uniques, elles sont pas toutes pathologiques, mais voilà, elles sont diverses, et faire l'amour après la ménopause, ça peut être très bien, et je trouvais ça important, oui, de le donner à voir.
1: D'avoir un discours positif sur la ménopause. Alors moi, j'ai mes règles aujourd'hui, donc bon, j'ai pas encore exactement passé ce stade de ménopause, même si j'ai une ménopause sociale qui est déjà bien là, j'ai passé la quarantaine. En tout cas, ce livre, il m'a réconciliée, moi, parce que j'avais aussi une image assez négative de la ménopause, et il m'a permis de déconstruire cette image-là, de me rendre compte qu'en plus, la plupart de mes idoles féminines sont sûrement des femmes ménopausées, et que c'est à ces icônes-là que j'ai envie de ressembler, et qu'elles ont l'air effectivement très bien dans leur peau. Donc c'est un livre dont je recommande la lecture, La fabrique de la ménopause, aux éditions du CNRS, pour déconstruire toutes ces idées reçues sur la ménopause et vivre une ménopause joyeuse. Merci beaucoup, Cécile Charlap.
2: Merci.
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1: Et voilà, c'est déjà fini du poil sous les bras, mais vous inquiétez pas, ça reprend le mois prochain. Et d'ici là, on peut se retrouver sur SoundCloud, en réécoute, en podcast, sur iTunes et sur les sites des radios partenaires. Je n'oublie pas de vous dire que ce qu'on a écouté musicalement, eh bien, c'était Jessie Reyes avec Figures. Jessie Reyes qui est canadienne et qui dépote et que j'aime beaucoup. Et puis, il y a eu évidemment le tango de la ménopause avec Michel Bernier.

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1: Et je profite des quelques minutes qu'il me reste pour remercier encore toutes les radios locales qui sont partenaires de Du Poil Sous les Bras. Radio Saint-Féréol, bien sûr, a créé, avec qui tout a commencé, c'est dans la Drôme. Radio Diwa a dit, dans la Drôme aussi. Et puis Radio Grenouille à Marseille, HDR à Rouen. Radio Campus à Clermont-Ferrand, Radio Primitive à Reims, Divergence à Montpellier. Évasion dans le Finistère, Fréquence Paris Pluriel à Paris avec les copines des oreilles loin du front, et puis une petite dernière entre deux mers à Sauveterre, c'est en Gironde, et bien sûr aussi Radio Panique à Bruxelles et Radio Ara au Luxembourg, puisque Du Poil Sous les Bras est presque diffusé à l'international finalement.

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1: Vous êtes bien à l'écoute de RFI. Il est 17h à Paris, 15h en temps universel et 11h à Caracas. Le journal vous est présenté par Karine Bellicha. Bonjour Karine.
2: Bonjour Caroline, bonjour à tous. À la une, le casse-tête iranien de Donald Trump, toujours tenu en échec, incapable de faire plier Téhéran. Après un mois de pause, Washington a repris les frappes et tente de convaincre ses partenaires de l'intérêt d'étrangler économiquement le régime. Mais la Chine s'oppose à cette stratégie. Nous irons aussi à Caracas, où la présidente Delcy Rodriguez défend un accord pétrolier jugé historique, signé vendredi avec Washington, mais des voix se font entendre au Venezuela, dénonçant une mainmise américaine de plus en plus grande sur le pays. Et puis nous irons sonder le moral des enseignants français. C'est leur entrée aujourd'hui, avant celle de leurs élèves demain. Après un mois d'accalmie, les frappes américaines ont donc repris en Iran, bombardant l'île de Larak située dans le détroit d'Ormuz, affirmant que les gardiens de la révolution s'apprêtaient à lancer des roquettes. Téhéran fait état de 2 morts et plusieurs blessés, sans indiquer s'il s'agit de civils ou de militaires. Abla Junaidi, au cœur de l'escalade encore, Ormuz.
3: L'Iran et les États-Unis renouent avec les frappes directes après un mois d'accalmie. Dimanche, Washington a revendiqué d'abord une attaque contre des lanceurs iraniens sur l'île de Larak. Selon le centre de commandement américain, il s'agissait d'empêcher de nouvelles attaques contre le transport maritime commercial dans le détroit. Bilan de ces frappes, d'après l'Iran, 2 morts et plusieurs blessés. En riposte, Téhéran affirme avoir lancé des missiles balistiques et des drones contre des installations militaires américaines en Jordanie et aux Émirats Arabes Unis. Abu Dhabi dénonce une escalade dangereuse. Les gardiens de la Révolution font aussi savoir, je cite, qu'un super pétrolier voyou a heurté 2 mines navales, ce que les États-Unis démentent. Difficile de confirmer les images qui circulent autour de cet incident. La guerre de l'information se poursuit, en tout cas autour du Détroit. Hier, le président américain a fait circuler une vidéo à l'authenticité douteuse, probablement générée par intelligence artificielle. Elle montrerait censément la mise en miettes, je cite, de l'île de Karg, une île qui sert de point de départ pour les exportations de pétrole iranien, ce que démentent Téhéran, mais aussi une source dans l'administration américaine à l'agence Reuters.
2: En représailles, l'Iran a attaqué avec des missiles balistiques et des drones des installations de l'armée américaine en Jordanie et une base aux Émirats Arabes Unis. De la situation en Iran, il en sera question à Bishkek, dans la capitale du Kirghizistan. Le président Massoud Pezeshkian a fait le déplacement autour des présidents russes, Vladimir Poutine et chinois, Xi Jinping, des dirigeants asiatiques et eurasiatiques réunis au sommet de l'Organisation de coopération de Shanghai, un groupe en plein essor, entendant contrebalancer l'influence occidentale. Malgré les multiples crises qu'il traverse, Claire Fage, la Chine s'y affirme aussi comme un partenaire économique incontournable de l'Asie centrale, au détriment de la Russie, l'ex-puissance tutélaire.
4: Xi Jinping a salué dès son arrivée dimanche l'âge d'or des relations sino-kirghizes et ce n'est pas qu'une formule. La Chine s'impose de plus en plus dans les économies d'Asie centrale avec des échanges qui ont franchi l'an dernier la barre des 100 milliards de dollars. On est encore loin des 1000 milliards de dollars échangés avec l'Asie du Sud-Est, mais l'Asie centrale est une des régions les plus dynamiques des nouvelles routes chinoises de la soie. Pékin y multiplie les infrastructures et expédie, en plus de ses produits manufacturés, ses minerais critiques et ses équipements militaires, en échange de métaux comme le cuivre et l'aluminium. La Chine y délocalise aussi son industrie. C'est en Ouzbékistan que le constructeur BYD a implanté sa plus grande usine de véhicules électriques hors de Chine. Pékin tente en Asie centrale de compenser le ralentissement des échanges avec l'Europe et les États-Unis en pleine guerre commerciale, tout en profitant de l'affaiblissement de Moscou dans son ancien fief depuis le déclenchement de la guerre en Ukraine.
2: Le G20 finance, réunion des grands argentiers des principales économies mondiales, se déroule aux États-Unis, en Caroline du Nord. Washington veut profiter de ce sommet pour renforcer sa guerre économique contre l'Iran. Donald Trump s'impatientant de plus en plus à l'approche des élections de mi-mandat. Les discussions se tiennent dans un grand complexe hôtelier américain au pied des Appalaches, mené par le ministre des Finances en duo avec le patron de la Banque centrale américaine. Le locataire de la Maison-Blanche qui se félicite par ailleurs de l'accord conclu avec Caracas. Les États-Unis pourront extraire du pétrole du sous-sol vénézuélien pendant les 25 prochaines années, mettant ainsi la main sur 20% des ressources pétrolières du pays caribéen. Un accord qualifié d'historique par Donald Trump et par Delcy Rodriguez à Caracas. Mais certains Vénézuéliens dénoncent une captation des richesses. Reportage d'Alice Compagnol.
5: Comment va être géré cet argent? Qui va s'en charger? Les mêmes corrompus qui ont toujours géré l'argent jusqu'ici.
6: Les 209 milliards de dollars de revenus annoncés par Delcy Rodriguez grâce à cet accord pétrolier n'ont pas rassuré Eduardo Pérez, un trentenaire d'opposition qui considère le gouvernement actuel illégitime pour signer un tel contrat.
5: Les États-Unis font du business avec un gouvernement qui n'a pas été élu démocratiquement. C'est un gouvernement qui remplace le précédent. D'ailleurs, nous sommes au bout du délai légal qui leur permet d'être au pouvoir. On aurait déjà dû voter.
6: Et cet accord fait aussi grincer des dents dans les rangs chavistes, cette idéologie héritée d'Hugo Chavez. Mario Silva est un militant de gauche et aujourd'hui, il est en colère.
7: Du fait de sa portée, de sa durée, de l'ampleur des ressources concernées et des bénéfices dont va profiter une puissance étrangère, cet accord est la pire trahison à la patrie de Bolivar et de Chavez.
6: Les détails de l'accord sont encore flous, mais la Constitution interdit qu'une partie du territoire vénézuélien ou que même ses hydrocarbures soient cédés à une nation étrangère. Comment Washington pourra donc disposer du pétrole vénézuélien? La question reste entière. Alice Campagnol, Caracas, RFI.
2: La glorification des criminels de guerre est contraire aux valeurs fondamentales européennes et n'a sa place ni dans l'Union, ni dans les pays qui aspirent à en devenir membres. Déclaration sans ambiguïté de la commissaire à l'élargissement adressée à Belgrade, qui compte bien organiser les obsèques nationales à Ratko Mladic. Malgré son dossier de candidature à Bruxelles, l'ancien chef militaire des Serbes de Bosnie a été condamné pour génocide et crimes contre l'humanité, notamment pour le massacre des Bosniaque de Srebrenica. Il est mort jeudi dernier en détention à La Haye. La Suède a déjà fourni à la France deux avions de surveillance aérienne. Cette fois-ci, Paris va livrer quatre frégates à Stockholm pour plus de 4 milliards d'euros. Ces navires de guerre permettant notamment de déployer des forces spéciales ainsi que des drones sur fond de menaces russes croissantes sur le continent. Plus de 850 000 enseignants français ont retrouvé leur salle de classe aujourd'hui avec un moral au plus bas. 76% d'entre eux se disent inquiets pour l'avenir du système éducatif et 71% déclarent ne pas se sentir respectés ni reconnus dans leur métier. Le salaire des enseignants s'impose comme un sujet de tension majeure en raison du grand écart entre la moyenne officielle de 3 000 euros net par mois annoncée par le gouvernement et le sentiment de déclassement salarial dénoncé par les syndicats. Sophie Vénétité est secrétaire générale du SNES FSU, syndicat majoritaire du secondaire. On l'écoute.
8: Le déclassement salarial des enseignants est avéré. On sait qu'aujourd'hui, un enseignant qui est cadre A de la fonction publique gagne 900 euros de moins que les autres cadres A de la fonction publique. Ça, aujourd'hui, c'est une réalité. On sait aussi que les enseignants ont perdu près de 15 à 25% de pouvoir d'achat en 20 ans. Donc, la réalité de ce déclassement est avérée. Il va falloir enfin que ce gouvernement, dans le budget 2027 ou les candidats à l'élection présidentielle, y répondent clairement. Dans les classements internationaux, les enseignants français sont clairement les derniers de la classe en matière de salaire ou dans le peloton de fonds. Et ce qui est certain, c'est que ça pèse sur l'attractivité de nos métiers parce qu'aujourd'hui, on est un métier qui est mal payé, qui n'est pas bien reconnu dans la société. Les politiques qui ont été menées par Emmanuel Macron ont été un échec et n'ont pas permis de revaloriser les enseignants. Il n'y a pas eu de mesures fortes et aujourd'hui la question des salaires est vraiment l'urgence et la priorité.
2: Sophie Vénétité du SNES FSU, syndicat majoritaire du secondaire, interrogée par Laurence Théo. Plus de 2500 bâtiments enfin ont été détruits au Népal. Premier début de recensement des dégâts matériels effectués grâce aux images satellites de l'Observatoire européen Copernicus, soit les deux tiers des bâtiments situés dans les zones dévastées par la crue gigantesque de mercredi dernier. Et en plus des 954 morts déjà recensés, 4400 personnes sont encore portées disparues. Voilà, c'est la fin de ce journal. Tout de suite sur le Pont des Arts avec vous, Nathalie Amar, et on va parler littérature, Nathalie.
9: Absolument, merci beaucoup Karine Bellicha. C'est la rentrée sur le Pont des Arts avec Hemley Boom.
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1: Je vous ai compris.

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0: Charlie, est-ce que tu pourrais descendre une minute? Je voudrais te présenter quelqu'un.
1: Oui, maman.
0: Charlie, voici notre nouveau voisin, Jerry Dandridge.
2: Hello, Charlie.
0: Ben, Charlie, sois poli, dis bonjour.
1: Que fait-il ici ?

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